0: et donc cher. Diaba Diop est transformatrice de poissons et présidente du réseau des femmes de la pêche artisanale du Sénégal.
1: Actuellement, tu peux rester deux jours sans même avoir deux caisses de poissons. Par exemple, la caisse de sardinelle qu'on achetait à l'époque à 2000 francs, 3000, voire 6000 au maximum. Actuellement, cette caisse-là, on l'achète à 30 000, voire 40 000.
0: Le tiof, ou la sardinelle en particulier, sont des espèces de plus en plus rares, selon Diaba Diop. Les pêcheurs sénégalais sont alors contraints de naviguer plus loin pour pouvoir pêcher.
1: Les pêcheurs sont tellement endettés parce qu'ils ne peuvent plus supporter le coût, la quantité de carburant acheté pour aller pêcher.
0: La pêche est un secteur vital pour l'Afrique. Elle fait vivre plus de 12 millions de personnes sur le continent.
2: Thaïs Moreau, du service environnement climat de RFI. 7h42 à Dakar et en temps universel. C'est à vous, Clotilde Dumay.
3: Merci beaucoup, Arthur Ponchet. Et 9h42 ici à Paris. On fait un dernier point sur l'actualité sportive avec vous, Pauline Guillou, la CAN féminine au Maroc tout d'abord, avec le début des demi-finales dès demain.
4: Oui, avec un dernier carré assez inédit, Algérie, Malawi, Maroc et Cameroun. Hormis le Maroc qui vise une troisième finale consécutive, les trois autres pays se sont rarement qualifiés à ce stade de la compétition. Et c'est encore plus le cas du Malawi, l'équipe sensation de ce tournoi qui dispute sa première CAN et qui a créé la surprise en battant le Ghana 2-1 en quart de finale. Depuis le début de la compétition, l'équipe est portée par les sœurs Chawinga, 8 fois décisives à L2, 6 buts et 2 passes décisives. Elles réalisent une compétition admirable, François Mferkataji.
5: Les sœurs Chawinga, toutes les deux attaquantes, éclaboussent la compétition de leur talent. L'aînée Tabitha, capitaine de l'équipe du Malawi, évolue à l'Olympique Lyonnais. La petite sœur Temwa joue aux États-Unis. L'équipe nationale a donc des airs de réunion de famille. Alors autant prolonger le plaisir, explique Temwa Chawinga, buteuse lors de ce quart de finale.
6: C'est incroyable et je voulais faire mon mieux pour gagner ce match pour elle. Ma sœur prend de l'âge, elle a 30 ans, alors je dois tout donner pour gagner le match et aller à la Coupe du Monde avec elle. Je ne voulais pas qu'elle prenne sa retraite sans avoir participé à la Coupe du Monde. Je suis vraiment très heureuse qu'on soit qualifiée pour la première fois pour cet événement.
5: La joueuse de 27 ans n'a cessé de revenir défendre lors de ce match haut en intensité contre le Ghana, une équipe phare du football féminin africain, 3 fois finaliste de la CAN, une performance XXL selon la milieu défensive Faith Shinzumu.
7: Je suis sur un petit nuage parce que beaucoup de gens au Malawi ne croyaient pas que nous puissions arriver jusqu'aux demi-finales. Donc je suis très contente.
5: Après être sortie du groupe de la mort, les brûleuses du Malawi continuent leur route dans ce tournoi. En demi-finale, elles affronteront l'Algérie. François Mferkataji, Casablanca, RFI.
4: Et Malawi et Algérie, c'est demain à 17h en temps universel.
3: En attendant, autre compétition, la Ligue des champions européennes.
4: Avec l'objectif barrage ce soir, 10 matchs au programme pour la phase retour du troisième tour préliminaire. L'espoir pour Slovan Bratislava, le club slovaque dont on vous parle parce qu'il est entraîné par Yaya Touré, la légende ivoirienne qui a fait ses grands débuts en tant qu'entraîneur principal après avoir notamment passé de longues années en tant qu'adjoint. Écoutez-le.
8: C'est ma première fois en tant qu'entraîneur principal et je commence avec une super équipe. Je suis très content d'être à la tête de ce club du Slovan Bratislava, un club avec une grande histoire. Je pense que je vais beaucoup apprendre et beaucoup me développer auprès de mes joueurs. J'ai eu la chance auparavant de travailler avec de très bons entraîneurs. J'ai eu le temps de regarder et d'évoluer autour d'eux. En tant qu'assistant notamment, j'ai beaucoup progressé avec Roberto Mancini et c'était super pour moi et pour mon développement parce qu'aujourd'hui, je me considère vraiment comme un entraîneur.
3: Yaya Touré que l'on retrouve donc ce soir face au club suédois de Mjällby et qui part avec l'avantage puisque son équipe a gagné le match aller 2-1. Autre club qui vont s'affronter demain, le PSG et Aston Villa, ce sera en Super Coupe d'Europe.
4: Oui, un match arbitré par Omar Artan. Rappelez-vous, c'est l'arbitre somalien qui avait été empêché de rejoindre les États-Unis lors de la Coupe du Monde, faute de visa délivré par les autorités américaines. Dans un entretien donné à l'UEFA, il reconnaît sortir d'une période très difficile et très éprouvante après son retour anticipé des États-Unis.
3: Et puis on termine, Pauline, avec un petit mot d'athlétisme.
4: Et la candidature officielle du Kenya pour accueillir les championnats du monde d'athlétisme en 2029 avec l'espoir de devenir le premier pays du continent africain à organiser cet événement majeur de la discipline. Nairobi est en concurrence avec Londres, Rome et Munich et attend donc la décision de World Athletics qui sera rendue le mois prochain.
3: Pauline Guillou pour les sports. Au Kenya justement, c'est un mouvement d'insurrection qui s'est battu pour l'indépendance du pays.

0: dans les années 50. Les Mau Mau, mouvement violemment réprimé par les colons britanniques, au moins 10 000 Kenyans ont été tués, jusqu'à 90 000 selon certaines sources. Ce mouvement a donc largement contribué à pousser le Kenya vers l'indépendance, finalement déclarée le 12 décembre 1963. Et l'une des femmes qui a combattu dans les rangs des Mau Mau s'appelle Muthoni Wakirima. Ces actrices parfois oubliées des luttes anticoloniales, c'est la suite de notre série avec notre correspondante à Nairobi, Alban Tiroir.
1: Muthoni Wakirima avait à peine plus de 20 ans lorsqu'elle a rejoint le mouvement d'insurrection des Mau Mau. Elle raconte son parcours dans un entretien diffusé sur la chaîne YouTube Mau Mau Chronicles.
2: J'ai pris part à cette guerre pour une bonne raison. Mon père travaillait pour un Européen. Vous savez, les Européens disaient que le Kenya leur appartenait. Nous étions en réalité comme des esclaves au service des Blancs. Nous travaillions dans leurs plantations de pierrettes.
1: Les Mau Mau se battent alors pour l'indépendance et pour récupérer les terres qui leur ont été volées. Le mouvement multiplie les attaques, notamment contre les fermes des colons. Les Britanniques déclarent l'état d'urgence en 1952. Une répression d'une extrême violence s'ensuit. Les Mau Mau se réfugient en forêt. Muthoni Wakirima leur passe des informations. Découverte, elle est battue et rejoint elle aussi la forêt. Elle n'en sortira qu'à l'indépendance en 1963 et sera la seule femme à avoir reçu le haut grade de Field Marshal au sein des Mau Mau, comme le rappelle Margaret Gachini, historienne et enseignante à l'université de Nairobi.
3: Field Marshal Muthoni est resté 11 ans dans la forêt. Cette longévité témoigne de son engagement envers la cause Mau Mau. Elle se distinguait non seulement en tant que femme, mais surtout par la force de son caractère. Si l'on regarde ses activités, elle a pris la tête de raid, sortant de la forêt pour mener des attaques contre les fermes des colons.
1: Les combattants ont dû survivre en pleine forêt, traqués par les Britanniques. Le rôle des femmes a alors été clé, pourtant longtemps sous-estimé, rappelle l'historien.
2: Ce sont elles qui ont permis au mouvement de perdurer aussi longtemps. Elles fournissaient de la nourriture, servaient de messagères et transportaient du matériel pour les Mau Mau. Et certaines d'entre elles, comme Field Marshal Muthoni et d'autres, ont même rejoint la forêt et endossé des rôles de combattantes.
1: De nombreux survivants Mau Mau ont déploré un manque de reconnaissance après l'indépendance du Kenya et continuent de demander compensation pour la perte de leurs terres. Nous avons vraiment souffert pour le pays, rappelait Field Marshal Muthoni Wakirima auprès de la chaîne YouTube Mau Mau Chronicles. Il a fallu attendre 2003 pour que l'interdiction du mouvement soit officiellement levée. Alban Tiroir, Nairobi, RFI.
0: Et à Nairobi, il est 10h49. Elle fait partie des entreprises africaines qui investissent en France et auxquelles on s'intéresse particulièrement cette semaine. Creativo El Matador, une entreprise nigériane de transformation de matières premières agricoles. Alexis Bédu a rencontré son directeur général.
4: L'idée de base d'Adebowale Adeyeye, c'est de mettre fin à un circuit commercial où les produits agricoles sont récoltés en Afrique, transformés en Asie, avant d'être vendus en Europe. Son projet, c'est du commerce direct.
5: Il est nécessaire de renforcer notre relation directe avec la France, de rompre avec ce commerce triangulaire et de réfléchir à la manière dont nous pouvons créer de la valeur pour des produits consommés en France, mais issus d'Afrique. Avec le cacao, la noix de cajou, la gomme arabique, ou le gingembre, notre objectif c'est de réduire les délais de transport et de transit et de permettre aux consommateurs d'accéder à des produits de meilleure qualité au meilleur prix.
4: Alors il s'est installé en France, bureau à Paris, à l'assaut du marché européen.
5: La France entretient des relations historiques très fortes avec l'Afrique. Je suis d'origine nigériane et j'ai grandi entouré de pays francophones. La France dispose d'une politique africaine très affirmée. Son intérêt pour l'Afrique ainsi que son engagement en matière d'investissement et de développement du continent sont également des raisons qui ont motivé notre décision.
4: Le bureau français de Creativo El Matador a pour objectif objectif de créer 24 emplois en 3 ans. Il est accompagné par l'agence gouvernementale Business France et par sa directrice des projets d'investissement internationaux basée à Johannesburg, Nicole Blazik.
6: Creativo, il veut être entre les deux continents, il veut exporter ses produits, vendre en Europe et il veut également sourcer des produits européens et français pour les faire revenir en Afrique. Souvent, les entreprises commencent avec un bureau commercial et ensuite, ils veulent enchaîner avec une unité de production, exactement ce que Creativo El Matador va faire.
4: Alors qu'elle fut longtemps présente, la barrière de la langue n'est plus un problème.
7: Oh non, la langue is no longer a barrier.
4: Et l'accent du sud de la France non plus. Creativo El Matador vient d'acheter un terrain près de Marseille pour y construire un entrepôt et une usine de transformation opérationnelle d'ici la fin de l'année.
0: Afrique Économie avec Alexis Bédu. Allez, il est presque 10h ici à Paris. 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

0: Fuck the Pain Away, faire disparaître la douleur. C'est le tube qui a lancé la carrière de la sulfureuse Peachy. C'était il y a plus de 25 ans. Et la chanteuse canadienne, bien c'est notre choix musical aujourd'hui. Bonjour Noémie Leweller.
1: Bonjour Clotilde, bonjour à toutes et à tous.
0: Puisque Peaches a désormais presque 60 ans, mais elle enflamme toujours la scène. D'ailleurs, sa tournée s'arrête en France pour deux dates. Ce sera ce jeudi au Festival de la Route du Rock près de Saint-Malo dans l'Ouest. Et puis le 28 août à Paris pour le Festival Rock en Seine.
1: Oui, Meryl Nisker de son vrai nom chantera ses classiques évidemment, mais aussi et surtout les titres de son sixième album sorti en février, No Lube, So Rude, sans lubrifiant, c'est grossier en français, qui arrive 10 ans après son dernier opus. L'artiste y confirme son statut d'icône queer et féministe radicale. Elle reste aussi fidèle à son style musical mêlant punk, rock et électro.

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1: Alors le clip vidéo est très explicite sur le plan sexuel. Il a d'ailleurs été réalisé par la papesse du porno éthique, Erika Lust.
2: Ouais, cet univers assez subversif, volontairement débridé, voire scandaleux, c'est la signature de Peaches.
1: Oui, car pour Peaches, le sexe est politique. No Lube, So Rude est donc un manifeste sous forme de métaphore coquine. Le lubrifiant est aussi un facilitateur dans les interactions humaines, un vecteur de fluidité dans un contexte global réactionnaire. Peaches s'amuse toujours à mettre en scène son corps et à le transformer en arme de résistance avec des textes crus et des performances déjantées, voire obscènes, diront certains. Coupe punk, maquillage criard, costume en forme d'organes génitaux ou à moitié nu, elle choque. Elle brouille aussi les frontières entre les genres, hommes, femmes, non-binaires, transgenres, elle se moque de la bienséance.

0: Alors, est-ce qu'avec les années, Noémie Pitchies s'est assagie?
1: Non, pas du tout, bien au contraire. Elle milite pour que vieillir soit cool, se dénude toujours sur scène et parle sans tabou de la ménopause. Et au fil des ans, cette longévité lui a d'ailleurs permis de nouer des collaborations prestigieuses, notamment avec Daft Punk, R.E.M. et en 2003, Iggy Pop avec le morceau Kick It.

0: Réalisatrice de clips, créatrice d'installations et d'opéras électro-rock, protagoniste de deux documentaires et de spectacles acclamés, Peaches multiplie les talents depuis plus de 25 ans en posant une question, le sexe peut-il être de l'art ?
1: C'est tout un programme, effectivement. On pourrait peut-être avoir la réponse si on va à ses concerts en France. Je rappelle les dates, ce sera ce jeudi au Festival de la Route du Rock près de Saint-Malo dans l'ouest de la France et puis le 28 août à Paris lors du Festival Rock en Seine. Merci beaucoup Noémie Leweller pour le choix musical.
0: Merci.

0: Peaches pour la fin de ce RFI matin. Là, au moins, c'est sûr, vous êtes bien réveillés. Merci à Hugo Vallière qui était à la réalisation. Juste après le journal international, dans une dizaine de minutes, ce sera Appel sur l'actualité. Bonjour Amélie Beaucourt.
1: Bonjour Clotilde.
0: Et aujourd'hui, vous allez nous parler de la progression du virus Ebola.
1: Oui, 4000 cas détectés, 1850 morts, 5 provinces touchées. L'épidémie est désormais la plus importante que la RDC ait connue. Kinshasa est pour le moment épargnée d'après les autorités, mais jusqu'à quand? Les voies fluviales qui mènent à la capitale sont désormais systématiquement contrôlées. Redoutez-vous la progression de l'épidémie? Comment cela affecte-t-il votre quotidien? Vos témoignages nous intéressent. Le numéro du standard pour participer à l'émission, c'est le 339 693 693 70.
0: Et belle émission Amélie. Bonne journée à tous sur RFI.
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1: 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Le journal tout de suite avec Marion Cazanov. Bonjour Marion.
6: Bonjour Amélie, bonjour à tous. À la une, ces montagnes de gravats en Colombie, des décombres qu'il faut fouiller à la recherche de survivants. Après ce séisme meurtrier de magnitude 7,4, le bilan encore provisoire fait état de 132 morts. Un premier test aux États-Unis avant les élections de mi-mandat à l'automne. Des primaires ont lieu aujourd'hui dans plusieurs États. Les démocrates veulent voir comment les électeurs se placent par rapport à la ligne du parti, divisée entre les centristes et une aile plus progressiste. Les manifestations étudiantes se poursuivent en Inde contre la corruption, notamment dans le milieu universitaire. Le mouvement dit du parti des cafards ne s'essouffle pas. Et puis la Libye continue de perdre le peu de forêt qu'elle abrite. C'est l'alerte formulée par une ONG, alerte qu'on détaille en fin de journal. La course contre la montre a commencé en Colombie. En plein cœur de la nuit, les secouristes poursuivent leurs recherches dans les décombres. Après le séisme qui a frappé l'ouest du pays hier, de nombreuses personnes sont donc encore portées disparues. Et pour l'instant, Théo Conscience, les autorités parlent de 132 morts et des centaines de blessés.
7: Oui, un bilan qui est encore provisoire, hein, mais qui en fait déjà le tremblement de terre le plus meurtrier depuis 1999 en Colombie. L'épicentre du séisme de magnitude 7,4 a eu lieu dans la localité de San José del Palmar dans l'ouest du pays, mais les secousses ont été ressenties jusqu'en Équateur et au Venezuela. Le Venezuela, justement, eh bien, 7,4, c'est une magnitude comparable à celle du double tremblement de terre qui a frappé le Venezuela le 24 juin. Il avait fait 6000 morts. Mais le séisme d'hier en Colombie s'est produit à une centaine de kilomètres de profondeur, c'est-à-dire 5 fois plus profond qu'au Venezuela, ce qui a permis de limiter les dégâts, expliquent les sismologues dans la presse colombienne aujourd'hui. Reste que le bilan humain pourrait s'alourdir. Des centaines de personnes sont portées disparues à Cali et à Pereira, les villes les plus touchées. Des dizaines de bâtiments se sont effondrés. Et à Manizales, la secousse a fait tomber une tour de la cathédrale Notre-Dame du Rosaire. Le président Abelardo de la Esprilla a décrété l'état d'urgence et a déjà annoncé une série de mesures d'urgence pour venir en aide aux victimes.
6: Précision signée Théo Conscience, Abelardo de la Esprilla, tout juste investi ce week-end, allié de Donald Trump, qui vient d'ailleurs de recevoir une aide. Les États-Unis ont débloqué 15,5 millions de dollars pour aider le pays à faire face au sinistre. La nuit marquée par de nouvelles attaques russes. En Ukraine, au moins 9 morts dans plusieurs régions, dont 6 à Zaporijia, dans le sud-est. Moscou a intensifié ses frappes ces dernières semaines avec des missiles balistiques contre l'Ukraine. La Russie, qui prive un parti anti-guerre d'élections, Yabloko, ne pourra pas se présenter aux législatives de septembre. Décision hier de la Cour suprême et aussitôt après, des centaines de manifestants se sont rassemblés devant l'institution. Yabloko qui est donc le seul parti qui s'oppose à la guerre menée en Ukraine. Un autre scrutin à venir aussi cet automne, cette fois aux États-Unis, les élections de mi-mandat où l'ensemble des sièges de la Chambre des représentants seront renouvelés, un tiers pour ceux du Sénat. Et on aura aujourd'hui déjà un aperçu de la tendance puisque plusieurs États organisent des primaires. Les yeux seront surtout tournés vers le Wisconsin, un état pivot. Là-bas, Justine Fontaine, les démocrates veulent voir si les électeurs privilégient plutôt la frange centriste du parti ou bien son aile progressiste.
8: Après des victoires à New York ou encore pas plus tard que la semaine dernière dans le Michigan, l'aile gauche des démocrates mise sur Francesca Hong pour l'emporter ce mardi lors de la primaire pour le poste de gouverneur du Wisconsin. Cette mère célibataire de 37 ans, ancienne chef cuisinière, milite chez les socialistes démocrates, comme le maire de New York, Zohran Mamdani. Et elle propose un moratoire sur la construction des data centers ou encore que l'État finance à 100% les écoles publiques. Mais elle n'a pas le soutien de l'establishment, contrairement à son principal concurrent, un certain David Crowley, soutenu par le gouverneur démocrate sortant. L'aile centriste du parti estime en effet qu'une candidate trop à gauche risque de faire peur aux électeurs modérés et donc de les conduire tout droit vers une défaite en novembre face aux républicains. Des républicains qui s'en donnent déjà à cœur joie. Donald Trump lui-même s'est moqué d'un des anciens tweets de Francesca Hong, dans lequel elle parlait de Thanksgiving comme d'une fête coloniale qu'il faudrait abolir. Une opinion clivante, y compris chez les démocrates.
6: Justine Fontaine. Au Moyen-Orient, pas de nouvelles frappes rapportées ce matin sur la péninsule arabique. Ces derniers jours, la région a connu une escalade avec des frappes outils contre le gouvernement yéménite et son allié saoudien. Gelées pendant 4 ans, les hostilités ont donc repris dans ce conflit qui se joue aussi en ligne. Grégory Genevrier, vous avez identifié plusieurs fausses informations.
9: Oui, l'un des exemples les plus marquants, c'est cette vidéo d'une minute et 11 secondes. On y voit une colonne de véhicules militaires partiellement détruits sur le bord d'une route. La légende parle d'images récentes montrant des équipements militaires saoudiens abandonnés suite à des attaques des forces yéménites. Sauf que cet extrait n'a rien à voir avec la reprise actuelle des hostilités au Yémen. Grâce à une recherche par image inversée, nous avons retrouvé sa trace dans un reportage diffusé par un média affilié aux Houthis le 1er février 2020. Cette scène remonte aux affrontements survenus dans le nord du pays il y a plus de 6 ans. Autre exemple avec cette vidéo censée montrer des centres de pouvoir détruits en plein cœur de Riyad. En réalité, tout est faux, la capitale saoudienne n'a pas été frappée. Ces images documentent un incendie dans le nord d'Israël après une attaque du Hezbollah en mars dernier. Diffusées par dizaines sur les réseaux, ces infox s'inscrivent dans la guerre informationnelle menée par les rebelles houthis.
6: Grégory Genevrier de la cellule InfoVérif de RFI. Et vous retrouvez sur notre site www.rfi.fr les dernières informations sur la situation au Moyen-Orient. Le mouvement de contestation de la jeunesse ne s'essouffle pas en Inde. Depuis des mois, ce mouvement, appelé Parti des Cafards, est né sur les réseaux sociaux, manifeste contre la corruption, notamment dans le milieu universitaire. La contestation s'élargit à de nombreuses régions et dans l'Est, dans l'état du Jharkhand, une manifestation a fini par dégénérer. Le récit de New Delhi d'Abdullah Irali.
10: Canon à eau, gaz lacrymogène et charge de matraque. À Ranchi, la marche vers le Parlement a basculé dans la violence. Sur les réseaux sociaux, l'image d'une étudiante, seule face au bouclier de la police, secoue le pays.
11: On ne va pas me faire bouger. On ne va pas me faire bouger. Vous nous opprimez. Mais vous ne pouvez pas opprimer les étudiants.
10: Nous voulons la justice, réclame encore la jeune fille, avant de s'effondrer au sol sous les yeux des policiers désemparés. Une colère générationnelle contre la fraude aux examens nationaux. Mais si à Delhi, la contestation des cafards visait le pouvoir fédéral de Narendra Modi, ici, elle ébranle une coalition locale qui inclut le parti du Congrès. Embarrassé, son leader et chef de l'opposition, Rahul Gandhi, a dû réagir.
12: Tant que la manifestation est pacifique, je m'oppose à toute réponse violente.
10: Malgré 500 arrestations, le mouvement persiste. Objectif des étudiants, obtenir des enquêtes et assainir le concours de recrutement public dans le Jharkhand. Abdullah Erali, New Delhi, RFI.
6: Incendies, sécheresses et vagues de chaleur. Un été de tous les records dans l'hémisphère nord, avec toujours ce feu géant au Canada, en Colombie-Britannique, où des dizaines de milliers de personnes ont dû quitter leur habitation ces derniers jours. Les températures vont continuer de monter en Europe, notamment en France, où s'aggrave aussi la sécheresse. Les deux tiers des nappes phréatiques présentent des niveaux sous les normales. S'est inquiété hier le Bureau de recherche géologique et minière. Ces phénomènes sont aggravés notamment par le réchauffement climatique d'origine humaine. Et ce réchauffement climatique contribue aussi à accélérer la désertification de la Libye. Le pays a perdu 6% de sa surface de bois, de forêt en 25 ans. C'est le résultat d'une étude de la plateforme Global Nature Watch qui publie des données sur les forêts et les espaces verts à travers le monde. Et dans ce pays déjà peu boisé, Ouda Ibrahim, les forêts continuent donc de perdre du terrain.
13: Paradoxalement, c'est la plus belle région de la Libye et la plus verte, le Jabal al-Akhdar, qui se place selon l'étude à la tête des régions déboisées en Libye durant ces 25 dernières années. Cette région a perdu 65% de sa couverture arborée, l'équivalent de 250 hectares, ce qui représente le deux tiers de la superficie de l'espace vert du pays. Cette région est suivie en seconde position par la région fertile et très cultivée d'Al-Marj, qui a perdu 43 hectares de son espace vert. Rien qu'en 2025, environ 36 hectares de forêts naturelles ont été érodés, indique l'étude, alors que les experts pointent plusieurs responsables de cette situation. L'absence de stratégie globale pour réduire la dégradation continue des espaces verts, le feu qui a ravagé des milliers d'hectares et le manque de moyens pour lutter contre les incendies. Ces experts soulignent que plus de la moitié de la perte de végétation enregistrée est directement attribuable aux activités de déforestation et à l'étalement urbain, ainsi qu'à l'activité humaine non régulée qui entrave la capacité de la nature à se régénérer.
6: Ouda Ibrahim pour refermer ce journal 10h10 à Paris. À suivre, appel sur l'actualité avec vous Amélie Beaucourt.
1: Merci Marion, bonne journée sur RFI.
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1: Bonjour à toutes et à tous, bienvenue dans Appel sur l'actualité. Dans 30 minutes, vos réactions sur la progression d'Ebola en République démocratique du Congo. 4000 cas ont été enregistrés, 1850 décès. Cette 17e épidémie est désormais la plus importante que le pays ait connue. 5 provinces touchées à l'est de la RDC et Kinshasa pour le moment épargnée d'après les autorités. Mais jusqu'à quand? Le 5 août dernier, un bateau naviguant sur le fleuve Congo en direction de la capitale a été intercepté après la détection d'un cas suspect. 4 jours sous surveillance avant que l'embarcation ne puisse continuer sa route. Aucun lien finalement avec Ebola n'a pu être déterminé, mais la crainte de voir la maladie se rapprocher de la capitale pousse les autorités à systématiser les contrôles des voies fluviales 65 km en amont de Kinshasa. Craignez-vous cette progression du virus? Comment cela affecte-t-il votre quotidien? Vos témoignages, vos inquiétudes nous intéressent et il n'est pas trop tard pour participer à l'émission. Le numéro du standard, c'est le 33 9 693 693 70. Mais tout de suite, vos questions à la rédaction de RFI. Bonjour Alceni.
17: Bonjour Amélie, bonjour à tous.
1: Vous nous appelez de Monrovia. Alceni, vous avez des questions sur Israël, on vous écoute.
17: Oui, Benjamin Netanyahu a rejeté le plan pour Gaza présenté par Donald Trump. J'ai deux questions. La première, est-ce que ce refus peut avoir un lien avec les prochaines élections législatives en octobre?
1: Alors, annonce faite effectivement dimanche par le Premier ministre israélien. Il refuse le document présenté en juillet par le Conseil de paix de Donald Trump. Et pour vous répondre, nous sommes en ligne avec Frédéric Misselin, envoyé spécial permanent de RFI à Jérusalem. Bonjour Frédéric.
18: Bonjour Amélie, bonjour Alcéni.
1: Alors, est-ce qu'il faut voir un lien entre ce refus et les prochaines élections législatives en Israël ?
18: Eh bien, effectivement, il y a un lien. Le Premier ministre israélien voudrait bien satisfaire des demandes contradictoires. D'une part, celle de sa base électorale de droite et de ses alliés d'extrême droite. Et d'autre part, les exigences du président Trump. Vous l'avez dit, Benjamin Netanyahou a fini par rejeter officiellement dimanche ce plan en 15 points qui détaille la mise en œuvre de la deuxième phase du plan de paix initial. Vous savez, ce plan en 20 points signé l'année dernière et qui lui reste valable. Donc Israël laisse planer les ambiguïtés. Les Israéliens vont voter le 27 octobre prochain pour la première fois depuis le massacre perpétré par le Hamas le 7 octobre 2023. Benjamin Netanyahou axe sa campagne électorale sur la communication autour des différentes guerres menées par son gouvernement depuis, mais il ne peut se prévaloir d'aucune victoire claire aujourd'hui. Donc il ne veut pas apparaître comme obéissant aux ordres de Donald Trump. Et préfère se présenter aux élections comme le seul rempart, entre guillemets, contre le mouvement armé palestinien.
1: Le Hamas, donc, qui lui a accepté le plan en 15 points et donc le principe d'un désarmement.
18: Oui, une promesse à laquelle les Israéliens ne croient pas. Donc Benjamin Netanyahou dit Israël se retirera de la ligne jaune qui délimite donc la zone que l'armée israélienne occupe. Un retrait uniquement après un désarmement complet. La bande de Gaza est aujourd'hui très largement détruite en conséquence de l'offensive israélienne. D'après les spécialistes que j'ai pu interroger, la position de Netanyahou avait été anticipée par le Hamas. Si le mouvement armé islamiste dit « Ok, nous sommes prêts à désarmer », c'est aussi pour que la balle soit dans le camp des Israéliens à quelques semaines des élections. C'est donc une victoire tactique, une victoire d'image pour le Hamas qui a lui accepté le plan prévoyant son désarmement. Le Conseil de la paix de son côté avec Nikolaï Mladenov a laissé entendre que lui non plus n'attendait pas autre chose du Premier ministre israélien qui se préserve donc politiquement vis-à-vis de ses électeurs.
1: Deuxième question.
17: Et encore plus que son principe.
1: Islam, est-ce que tire ?
18: Eh bien, Donald Trump a été interrogé la nuit dernière à ce sujet par un journaliste et sa réponse a été « Avec Benjamin Netanyahou, notre relation est très bonne ». Donc, officiellement, pas de conséquences. En même temps, Donald Trump a toujours dit « Israël devra se retirer de la bande de Gaza lorsque le désarmement du Hamas sera complet ». Donc, il y a quand même un certain alignement avec le Premier ministre israélien qui, lui, a longtemps mis en avant ses relations étroites avec Donald Trump. Alors, Benjamin Netanyahou sait qu'il ne peut pas se permettre de se fâcher avec le président américain, lequel est aujourd'hui davantage préoccupé par l'Iran que par Gaza. Et puis, il y a l'intransigeance des discours israéliens et la réalité sur le terrain. Le quotidien Maariv explique ce matin que les militaires ont reçu l'ordre depuis le 3 août de retenir le feu, d'arrêter les assassinats ciblés contre les membres du Hamas. Le journal Le Guardian assure lui que des bases pour accueillir des troupes de la future force internationale de stabilisation sont en construction dans la bande de Gaza. Et le Times of Israel évoque des travaux de reconstruction à Rafah.
1: Alcéni, est-ce que ça répond à vos questions ?
17: Oui, merci. Bonne journée à vous.
1: Bonne journée, Alcéni. Frédéric Misselin, merci beaucoup.
18: Merci, au revoir.
1: Bonne journée à vous à Jérusalem. Et on va partir tout de suite pour l'Elouma en Guinée. Bonjour, Ibrahima.

0: Bonjour Madame Amélie, bonjour à tous les élèves de la radio du monde.
1: Alors on vous écoute, Ibrahima.
0: J'ai lu sur le site de RFI que l'Arabie Saoudite et le Pakistan et la Turquie ont signé un accord de défense. Pourquoi cet accord est-il comparé à l'article 5 de l'OTAN? Et pourquoi ces trois pays insistent sur le fait que l'Iran n'est pas visé par ce pacte de défense?
1: Alors pour vous répondre, nous sommes en ligne avec David Rigoulet-Rose. Bonjour.
2: Bonjour.
1: Vous êtes chercheur à l'IFAS et rédacteur en chef de la revue Orient Stratégique. Un pacte de défense mutuelle conclu donc le 7 août dernier à la Mecque. Est-ce qu'on peut le comparer, comme le demande Ibrahima, à la stratégie de défense collective mise en place par l'article 5 de l'OTAN?
2: Ça peut y ressembler. Alors d'abord, il faut rappeler que le pacte tripartite, en fait, est un prolongement d'un accord de défense préexistant entre l'Arabie Saoudite et le Pakistan qui avait été signé le 17 septembre 2025. Et donc, qui était déjà le noyau dur de ce qui est aujourd'hui élargi à la Turquie. Et donc, trois pays très importants dans la région. Et quand on parle effectivement de pacte, alors c'est présenté comme un pacte défensif. Il y a évidemment un affichage délibérément modéré. Mais effectivement, il y a la question de la similitude avec l'OTAN, dont la Turquie est par ailleurs membre, puisque le ministre des Affaires étrangères pakistanais, Mohamed Shekhdar, a dit que toute attaque armée contre l'un des signataires sera considérée comme une attaque contre tous. Ça renvoie à ce qu'on appelle la fameuse l'article 5 de l'OTAN, la fameuse clause mousquetaire, si un pays est attaqué, tous les autres sont concernés par l'attaque en question. Donc oui, il y a des similitudes, même s'il faut se garder de considérer que c'est la même chose, d'abord parce qu'il s'agit que de trois pays, et puis mais effectivement ça renvoie à l'esprit de l'OTAN d'ailleurs, qui est présentée elle-même comme une alliance défensive et non pas offensive.
1: Est-ce que l'Iran doit se sentir visé par cet accord qui a été conclu entre ces trois puissances?
2: Alors, ce qui est intéressant, c'est que les commentaires à Téhéran sont très différents en fonction des sensibilités, justement, plus ou moins modérées au sein du régime iranien. C'est officiellement, les Iraniens considèrent que c'est la marque d'un affaiblissement de la présence américaine, puisque ce serait un substitut à une dissuasion américaine dévaluée du point de vue de Téhéran. Mais en même temps, il y a bien la conscience que c'est pour parer à des menaces visant potentiellement l'Arabie Saoudite, et en l'occurrence, évidemment, compte tenu de ce qui vient de se passer, ça concerne de toute façon en creux ce qui est perçu comme une menace, voire un danger iranien. Donc il y a effectivement une rhétorique très, on va dire, consensuelle et modérée en insistant sur le caractère défensif, mais ça ne trompe personne. La preuve en est, c'est qu'il y a aujourd'hui d'ores et déjà 8000 soldats pakistanais qui sont sur le sol saoudien pour assurer sa défense, avec une douzaine d'avions de chasse et des batteries antimissiles pour pallier des menaces émanant de l'Iran, justement. Donc on voit qu'il y a une ambiguïté, évidemment, sur la présentation de l'accord en question.
1: Ibrahima, est-ce que ça répond à vos questions?
0: Parfait, vraiment, c'est parfait. Merci beaucoup.
1: Et bon, vous souhaite une bonne journée et à toutes celles et ceux qui nous écoutent, Alléluia. David Rigoulet-Rose, merci beaucoup.
2: Si. Merci à vous.
1: Merci d'avoir été avec nous et on va retrouver Messi Fidèle à Lubumbashi. Bonjour Messi Fidèle.
3: Bonjour Amélie, bonjour à Stéphane Genette.
1: Alors vous avez des questions qui concernent la France. On vous écoute pour la première.
3: Oui, exactement.
1: Allez-y.
3: Oui. À la porte de la présidentielle en France, l'exécutif travaille sur un projet de financement collectif des banques aux candidats. J'aimerais savoir en quoi consiste concrètement ce projet d'abord.
1: Alors je vais reformuler juste votre question parce que la ligne n'est pas excellente pour le moment. Donc à l'approche de l'élection présidentielle en France, l'exécutif, vous avez dit, travaille sur un projet de financement collectif des banques aux candidats. En quoi consiste concrètement ce projet? Et donc vous le savez déjà, Stéphane Bonnest du service économie de RFI est avec nous en studio pour vous répondre. Bonjour Stéphane.
4: Bonjour Messie Fidèle, bonjour Amélie.
1: Alors qu'est-ce que ce projet de financement collectif des campagnes des candidats?
4: Pour payer une campagne présidentielle, il faut beaucoup d'argent, ça coûte cher. Donc l'idée, c'est de répondre à une difficulté qui revient finalement à chaque scrutin présidentiel. C'est l'avance de plusieurs millions d'euros pour financer la campagne des candidats. Mais

0: Et voilà, Messi Fidel l'a compris, certaines banques sont réticentes à leur prêter de l'argent à ces candidats. Donc le projet du gouvernement et de l'exécutif, c'est de créer un pool, un rassemblement de banques, une sorte de financement collectif. Chacun met un peu d'argent au panier, les banques prêtent ensemble à tout le monde, plutôt qu'une seule banque prête à un candidat. Le risque, donc, comme ça, il est partagé. Et derrière ce rassemblement de banques, il y a un garant qui n'est pas n'importe qui, ce serait l'État, qui couvrerait une partie des pertes éventuelles si un candidat ne pouvait pas rembourser son emprunt. L'intérêt pour les banques, il est clair, il est évident, c'est qu'elles mutualisent ce risque, elles évitent aussi, en termes d'image, qu'une seule banque soit identifiée comme soutien, entre guillemets, de tel en tel candidat, puisqu'il le finance. Donc ça répond donc à deux risques, le risque financier, on l'a compris, le risque d'image. Mais attention, voilà, ce n'est qu'une piste de travail qui a été évoquée ces dernières semaines durant l'été. Piste de travail qui est suivie et observée de très près, notamment par les grandes banques. Le Crédit Mutuel, c'est la grande banque qui a pris la parole sur le sujet, qui indique qu'elle ne participerait pas sans une garantie claire et explicite de l'État. Bon voilà, c'est clair. Donc l'idée donc pourrait évoluer dans les prochains mois.
1: Messi Fidel, vous aviez une deuxième question.
2: Il est utile de savoir pourquoi les banques sont-elles utiles et puissantes à financer les frais des campagnes des candidats.
1: Pourquoi ces banques, elles sont si réticentes, Stéphane Jeannest?
0: Parce que prêter un candidat à la présidentielle, c'est spécial. Vous, quand vous allez à la banque et vous demandez de l'argent pour payer une maison, une voiture ou autre chose, le banquier vérifie si vous êtes capable de rembourser. Bon voilà, ça c'est clair. Quand vous êtes un candidat, c'est pas la même histoire, parce que l'idée, c'est que vous remboursez en fonction du score que vous avez fait au scrutin. Logiquement, c'est 5%. Donc il y a des risques pour les banques. On va les évoquer très rapidement. Il y a le risque électoral. On n'est pas sûr de faire 5% à la présidentielle.
1: Et on l'a vu. Ouais.
0: Voilà, par exemple, en 2022, juste dernier exemple, 2022, Valérie Pécresse, qui était la candidate de la droite républicaine, les Républicains, elle a fait 4,8% des voix. Bah, c'est pas 5%. Elle peut pas avoir un remboursement intégral de ses frais de campagne. Elle a dû faire un appel aux dons. Il y a un risque juridique, un risque judiciaire. Même si un candidat réalise un très bon score, parfois, il est obligé de ne pas rembourser. C'est le cas de Nicolas Sarkozy en 2012 qui a été condamné. Il y a le risque réputationnel, on l'a évoqué. L'image de soutenir tel ou tel parti, ça peut entacher l'image de la banque. Et si on regarde avec une focale un peu plus large, il y a un quatrième risque, c'est le risque d'ingérence. C'est finalement le plus intéressant, d'ingérence étrangère. Le Rassemblement National avait dû même se tourner vers une banque russe en 2014, vers une banque hongroise en 2022, faute de financement français, parce que les banques ne voulaient pas prêter au RN. Et le gouvernement, justement, veut éviter que cette situation précise ne se reproduise. Donc l'équation, Amélie Messi Fidel, elle est assez simple. C'est de permettre aux candidats de financer leur campagne, évidemment, sans pour autant faire porter tout le risque aux banques, et surtout sans les pousser à dépendre de financements étrangers. Donc c'est à la fois une question, évidemment, financière, une question de pluralisme politique, et surtout de souveraineté démocratique.
1: Messi Fidel, est-ce que ça répond à vos questions?
2: 5 sur 5, merci à Stéphane Jeannest et à vous, Amélie.
1: 5 sur 5. Merci beaucoup, Stéphane Jeannest, d'avoir répondu aux questions de Messi Fidel. Dernière question de cette première partie d'émission. On va partir à Abidjan cette fois. Marius Trésor, bonjour.
3: Bonjour Amélie. Bonjour à toutes les
1: guides d'appel sur la table. Bonjour Marius Trésor. Vous avez des questions, vous, sur la Russie. On vous écoute pour la première.
3: Oui, tout à fait. La première. En juillet, la Russie a été contrainte d'importer du carburant marocain après les attaques de l'Ukraine sur ses raffineries. Alors, paradoxalement, comment un grand pays producteur et exportateur de pétrole comme la Russie se trouve-t-il en pénurie d'essence au point d'en devoir en acheter au Maroc?
1: Alors, pour vous répondre, nous sommes en ligne avec Ulrich Bouna. Bonjour Ulrich.
4: Bonjour.
1: Vous êtes analyste géopolitique et chercheur associé à Eurocreative. Qu'est-ce qui explique donc que la Russie doive se fournir en carburant auprès d'autres pays, et là en l'occurrence auprès du Maroc?
4: La raison, elle est assez claire. Ce sont les frappes ukrainiennes sur les raffineries qui ont provoqué des pénuries de carburant en Russie. On estime que ces frappes ont détruit ou endommagé, en tous les cas, au moins 40% des capacités de production d'essence de la Russie. Ça va prendre plusieurs semaines, voire plusieurs mois de reconstruire, de réhabiliter toutes les raffineries qui ont été touchées, sachant qu'il y a des frappes qui continuent pas plus tard que la nuit dernière. Donc dans ce cadre-là, pour éviter des pénuries trop importantes, la Russie a décidé effectivement d'importer du pétrole, enfin de l'essence plutôt, pardon. Et donc elle l'a fait depuis plusieurs pays, depuis la Chine, depuis l'Inde, depuis le Kazakhstan, depuis le Bélarus, et effectivement une cargaison depuis le Maroc, avec cette espèce d'ironie mordante qu'il est probable qu'une partie de l'essence importée du Maroc soit du pétrole qui a été envoyé depuis la Russie au Maroc pour être raffiné.
1: Comment est-ce qu'elle choisit les pays partenaires avec lesquels elle traite pour ce carburant?
4: Je pense qu'il y a deux choses. Il y a déjà des continuités territoriales qui permettent d'importer plus facilement. C'est le cas du Kazakhstan, c'est le cas du Bélarus. Il y a déjà des pipelines en place. Donc ça, c'est un premier point. Elles semblent aussi s'adresser visiblement à des pays auxquels elles vendent du pétrole brut. C'est sans doute plus simple pour éviter les sanctions. Donc c'est la raison aussi pour laquelle elle fait appel à la Chine, au Maroc, à l'Inde. L'Inde notamment, qui est l'un des plus importants importateurs de pétrole brut russe. Donc voilà, si j'ai l'impression que c'est un espèce de mélange entre continuité, enfin entre proximité territoriale, mise en place, enfin existence, préexistence de schéma d'exportation de pétrole brut, et bien évidemment capacité de raffinage dans le pays concerné.
1: Marius Trésor, vous aviez une deuxième question pour Ulrich Bounin.
3: Oui, la seconde et la dernière. Le Maroc est un partenaire proche des États-Unis. Comment Washington perçoit cette vente de carburant à Moscou en pleine guerre?
1: Alors effectivement, le Maroc est un des partenaires des États-Unis. Est-ce que Washington voit ça d'un mauvais œil, le fait que le Maroc traite avec Moscou?
4: Très franchement, je pense pas, parce que déjà on n'est pas sur des quantités énormes, parce qu'en plus de ça, il n'y a pas de sanctions qui empêchent la vente de pétrole à la Russie. Il y a des sanctions extrêmement, enfin, en tout cas des barrières pour la vente du pétrole brut de la Russie, mais il n'y a pas de sanctions sur le fait que la Russie achète de l'essence, simplement parce que je pense que ça n'avait jamais été envisagé auparavant, donc il n'y a pas de mise en place de système de contrôle de ce genre de choses. Mais c'est surtout qu'après, j'ai envie de dire que on est un petit peu sur de la réelle politique. Concrètement, le partenariat entre le Maroc et les États-Unis, c'est un partenariat sécuritaire sur l'antiterrorisme, c'est un partenariat stratégique sur justement des positionnements méditerranéens par rapport au Moyen-Orient et au Proche-Orient. Et donc effectivement, dans ce cadre-là, je pense que les Américains, ça les intéresse pas trop de voir ce genre de choses. Si effectivement les volumes étaient amenés à grimper en flèche, là, effectivement, ça pourrait peut-être poser une question du Maroc vis-à-vis des États-Unis, mais pas que, hein, vis-à-vis aussi de l'Europe. Ça reste quand même un partenaire stratégique d'un certain nombre de pays européens. Mais en revanche, non, pour l'instant, il n'y a vraiment pas de tension sur le sujet. À mon avis, le pays qui pourrait peut-être le plus éventuellement subir des représailles si jamais les Américains décidaient de véritablement mettre des sanctions sur le pétrole américain, ce serait l'Inde, qui elle, pour le coup, est un véritable importateur extrêmement important du pétrole brut russe et qui exporte énormément d'essence vers la Russie.
1: Marius Trésor, est-ce que ça répond à vos questions?
3: Oui, merci. Merci Amélie, merci à nos spécialistes et merci aux techniciens qui ont facilité la liaison.
1: On vous remercie, vous, d'avoir participé à l'émission, et puis on vous souhaite une bonne journée à Abidjan et à toutes celles et ceux qui nous écoutent. Ulrich Bounin, merci beaucoup d'avoir répondu à la question de Marius Trésor. Bonne journée à vous aussi. On va se retrouver dans 10 minutes, un peu plus de 10 minutes, pour la suite d'Appels sur l'actualité. Au programme, quelles sont vos inquiétudes sur la progression d'Ebola en RDC? Appelez-nous pour participer à l'émission. Le numéro du standard, c'est le 339 693 693 70. Ce sera donc juste après le journal sur RFI.

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1: À Paris, 8h30 en temps universel. Merci d'écouter RFI. Le journal tout de suite avec vous, Xavier Besson. Bonjour Xavier.
2: Bonjour Amélie, bonjour à tous. À la une ce matin, le Mali, compte rendu d'audience dans un instant. Au nouveau procès qui a débuté hier, des militants Rasbat et Rose Vichère, jugés pour leurs propos considérés comme défavorables à la junte au pouvoir à Bamako. Dans ce journal également, la Mauritanie, reportage à Nouakchott. Comment la capitale mauritanienne fait-elle face à ses problèmes d'insalubrité? Tous les inconvénients sans les bénéfices. Reportage dans la région minière de Zambie où les habitants subissent la pollution mais tardent à percevoir les effets du développement économique qui leur a été promis. Enfin, nous serons à Lubumbashi avec les vendeurs du grand marché de la ville, forcés de déménager avant la fin du mois et très remontés, vous l'entendrez. Ils ont déjà été condamnés à de la prison ferme au Mali. Le célèbre chroniqueur Rasbat et la militante Rose Vichère sont de retour devant un tribunal. En l'occurrence, depuis hier, la cour d'appel de Bamako, qui les juge pour plusieurs chefs d'inculpation, dont association de malfaiteurs, atteinte au crédit de l'État. Après des propos perçus de manière négative par la junte au pouvoir à Bamako, compte rendu de la première journée du procès avec Serge Daniel.
3: À la barre, Youssouf Abadjili dit Rasbat écoute silencieux le président du tribunal. Reconnaissez-vous les faits d'association de malfaiteurs et d'atteinte au crédit de l'État qui vous sont reprochés? Le chroniqueur politique sur une radio-télévision privée locale répond « Non ». Physiquement, il a plutôt maigri, mais le ton reste ferme après 3 ans de détention préventive. À ses côtés, une autre prévenue, l'activiste malienne plus connue par le surnom de Rose. Dans ses sorties sur les réseaux sociaux, elle dénonce la vie chère au Mali. Mon but était d'avertir les autorités sur la hausse des prix des produits de première nécessité, a-t-elle déclaré à la barre pour se défendre. Rasbat l'ayant dans le passé à 2 reprises invité à ses émissions, la cour a tenté de démontrer que les 2 prévenus étaient en association pour renverser les institutions de la République. Pour déstabiliser. La défense a protesté avant d'exiger l'annulation dans la procédure des audios présentés comme élément de preuve contre le chroniqueur et l'activiste. À la fin de l'audience, dans la cour du tribunal, Rasbat a été porté en triomphe par ses partisans qui scandaient notamment « Libérer Rasbat ». Le poing levé, il a remercié le public.
2: Serge Daniel, en Tanzanie, c'est un procès qui reprend et l'opposant Tundu Lissu estime que l'accusation retarde volontairement les procédures pour le maintenir en détention. Propos tenu hier à la reprise donc de son procès après 5 mois d'interruption, le temps d'une décision de justice connexe. Tundu Lissu, c'est le principal opposant à la présidente Samia Suluhu Hassan. Il avait été arrêté en avril 2025 après avoir exigé une réforme du système électoral et menacé sinon d'empêcher par la confrontation les élections présidentielles et législatives qui se sont tenues au mois d'octobre. C'est un défi auquel toutes les villes sont confrontées, celui de la gestion des ordures, celui de la salubrité publique. Comment la capitale de la Mauritanie s'y prend-elle? Reportage à Nouakchott de notre correspondant Moussa Oumar Bari.
4: Ici, nous sommes dans la commune de Riyad, un quartier de Nouakchott. Zeynep Bint Ibrahim balaye à la main de bon matin. Derrière elle, les déchets tels que les sacs de plastique, des eaux usées et des dunes d'ordures qui bordent la rue.
5: Les déchets nous fatiguent trop. Les gens viennent tous les jours pour verser leurs ordures. Nous souffrons énormément de cette situation au sein de ce quartier. Cependant, chaque jour, je mobilise mes forces. Parfois même, je tente de brûler ces ordures, mais malheureusement, le phénomène persiste. Des fois, les chariots empirent les choses en versant leurs propres ordures ici. Et quand tu t'y opposes, finalement, tu reçois les insultes de ces derniers.
4: Un peu plus loin, nous croisons Kalidoussi en chemin. Il affiche son inquiétude face à cette insalubrité persistante et plaide pour une meilleure gestion des ordures dans la ville de Nouakchott.
6: Les gens jettent leurs ordures partout. Il va falloir que les gens se mobilisent pour qu'il y ait une sensibilisation de la population pour éviter ce phénomène. Parce que beaucoup d'ordures amènent des maladies. Ça peut amener le paludisme avec la multiplication des moustiques. Donc la population vraiment invite les autorités à leur donner un coup de main pour éviter ce fléau.
4: Pour freiner cette insalubrité dans la capitale, le ministre de l'Intérieur, Mohamed Ahmed Oul Mohamed Lamine, exige un plan d'action de la part d'Arma, une société marocaine chargée du nettoyage des ordures en Mauritanie. Moussa Oumar Bari, Nouakchott, RFI.
2: Dans l'actualité des pays africains, ce matin également l'Éthiopie, alors que l'on craint une reprise des hostilités à grande ampleur dans la région septentrionale du Tigré, 4 ans après la fin de la guerre qui a opposé les forces tigréennes au gouvernement central d'Addis Abeba. Ce matin, les Tigréens accusent le gouvernement éthiopien d'avoir mené des frappes de drones hier dans le sud de la région, étant rappelé qu'au début du mois, les troupes des deux camps se sont affrontées pour la deuxième fois depuis le début de l'année. Une situation de cette région du Tigré que l'on a évoquée avec notre invité Afrique ce matin, le chercheur René Lefort. Un entretien à réécouter sur RFI.fr. RFI 10h35 à Lusaka. Nous sommes en Zambie à quelques jours des élections générales. Après-demain, jeudi, les Zambiens sont appelés à choisir leur président et leurs députés. Et ce matin, on s'intéresse à la région de la Copper Belt au nord du pays, à la frontière avec la RDC. C'est là que se trouvent d'immenses réserves de cuivre et d'autres minerais, région stratégique donc. Et le président sortant, Hakainde Hichilema, candidat à sa propre succession, a promis de tripler la production de cuivre pour renflouer les caisses d'un État déclaré en faillite il y a 5 ans. Mais sur place, les retombées économiques se font attendre, alors que la pollution, elle, est bien là. Reportage d'Igor Strauss.
0: C'est ici à Tchingola que la pollution des mines est la plus importante. Je crois que c'est le pire endroit de Zambie tant la pollution est répandue.
7: Eugène Moulanga de la Fondation Caritas Zambie est dépité. L'extraction minière a provoqué des pollutions massives. L'eau, l'air, le sol sont contaminés aux métaux lourds avec des conséquences terribles pour les habitants de la région. Félix Chipoya est le directeur de l'Alliance Territoriale du district de Kitwe.
8: Quand un sol est contaminé, il faut utiliser plus d'engrais. Or, ces engrais sont de plus en plus chers et les petits producteurs ne peuvent pas les acheter. Et tout ça pourquoi ? Parce que les sols sont pollués.
7: L'eau du robinet n'est plus potable, les problèmes de santé se multiplient, entraînant des dépenses supplémentaires pour une population déjà très pauvre qui ne bénéficie pas des retombées économiques de l'exploitation minière. Félix Chipoya.
8: Le premier objectif des investisseurs, c'est de faire des profits. Mais de la même façon qu'ils font des profits, nous aussi, les Zambiens, nous devons en tirer des bénéfices. Avoir un gagne-pain, des terres cultivables, des emplois. Si les gens restent dans la pauvreté, ce n'est pas du développement.
7: Pour Félix Chipoya, il est temps de taxer les compagnies minières pour que les habitants de la Copper Belt profitent enfin des richesses de leur sous-sol.
2: Un reportage d'Igor Strauss dans le nord de la Zambie. Pas de sécurité, pas d'impôts. Voilà ce que dit en substance la société civile de Mambasa dans la province de l'Ituri, dans l'est de la République démocratique du Congo. Territoire en proie aux violences toutes les semaines. Des hommes du groupe armé ADF, ils ont tué par exemple plus de 200 civils depuis le début de l'année. La société civile locale donc appelle à une journée ville morte demain et à l'incivisme fiscal pour les 6 prochains mois. La RDC également. Avec les derniers chiffres de l'épidémie de fièvre Ebola, au total désormais dans 5 provinces et en particulier notamment dans celle de l'Ituri, 4294 cas confirmés pour 1960 décès d'après le ministère de la Santé. Vous en discutez dans un peu plus d'une minute avec Amélie Beaucourt. Mais avant cela, nous allons à Lubumbashi, la grande ville du sud de la République démocratique du Congo, où le marché Mzekabila, le plus grand marché de la ville, va entamer à la fin du mois, normalement, d'importants travaux de rénovation. Conséquence, les plus de 10 000 vendeurs du marché doivent se relocaliser et le faire avant le 20 août. Une décision que beaucoup contestent. Sur place, Denise Maéo.
9: Au marché Mzekabila du centre-ville de Lubumbashi, la tension est palpable. Certains vendeurs sont prêts à s'en prendre à tous ceux qui viennent leur parler du projet de rénovation du marché. Janine, une vendeuse de la friperie, nous parle discrètement.
10: On nous demande de partir d'ici avant le 20 août. Nous ne savons pas où aller, nous avons les larmes aux yeux. Certains ont déjà commencé à évacuer leurs marchandises.
9: À quelques mètres, une autre dame qui vend des robes veut encore y croire.
11: Ce ne sera pas si simple de nous faire partir. Nous avons dit au gouverneur qu'il construise d'abord le nouveau marché ailleurs avant de détruire celui-ci. Nous ne partirons pas.
9: D'autres demandent un délai plus long pour qu'il prépare la rentrée scolaire prévue depuis septembre. Paul, un vendeur de poissons, se dit désespéré.
12: On est face à une situation complexe. Je dois vendre à n'importe quel prix pourvu que je récupère un peu d'argent.
9: Ce lundi, la mairie de Lubumbashi a rappelé aux vendeurs qu'ils doivent partir avant le 20 août tout en indiquant 4 marchés des communes où ils seront momentanément installés. D'après le gouvernement provincial, une infrastructure de 3 niveaux dotée d'un parking va remplacer l'ancien marché vieux de plus de 20 ans et dont la capacité ne répond plus à la demande. Denise Mayo, Lubumbashi, RFI.
2: À Lubumbashi, il est 10h40, c'est à vous, Amélie Beaucourt.
1: Merci Xavier, prochain rendez-vous avec l'actualité africaine. Afrique Midi, à 12h30, temps universel, 14h30 à Paris.
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1: Bienvenue à toutes celles et ceux qui nous rejoignent sur RFI, deuxième partie d'appel sur l'actualité tout de suite. On va prendre la direction de la République des
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1: Bienvenue à toutes celles et ceux qui nous rejoignent sur RFI, deuxième partie d'appel sur l'actualité tout de suite. On va prendre la direction de la République démocratique du Congo où l'épidémie d'Ebola continue de progresser. Plus

0: Allô?
1: Allô?
0: Oui, allô, bonjour, madame.
1: Bonjour, madame, vous allez bien?
0: Oui, ça va, madame.
1: Alhamdulillah.
0: Ok. Écoutez, vous êtes Fama?
1: Oui, c'est moi.
0: Oui, bonjour, Fama.
1: Bonjour.
0: Je m'appelle Djeneba.
1: Oui.
0: Je vous appelle parce que mon fils est venu chez vous.
1: Oui.
0: Vous êtes propriétaire d'une auberge.
1: Oui, exactement.
0: Hambourg.
1: Oui.
0: Donc, vraiment, il a passé des délicieux moments là-bas.
1: Ah, je vous remercie.
0: Je tenais vraiment à vous remercier.
1: Et je vous remercie beaucoup.
0: Vraiment, vous avez une voix très, très douce, madame.
1: Ah, bon.
0: Alors, ah. Vous savez, nos enfants sont un peu turbulents de temps en temps.
1: Oui.
0: Mais il se trouve que, vraiment, cet enfant, mon fils,
1: oui.
0: Il a rencontré, grâce à vous, la femme de sa vie.
1: Ah.
0: Et ils se sont mariés.
1: Ça fait longtemps?
0: Ça ne fait pas très longtemps, non, non.
1: Ah bon?
0: 3 mois.
1: Ah,
0: vraiment, 3 mois. Ils se sont rencontrés, ils se sont aimés d'un amour pur et tendre.
1: Ah, ça c'est bien.
0: Par contre, maintenant, j'ai un petit problème.
1: Oui, je vous écoute.
0: Ils ont divorcé.
1: Aïe, c'est dommage.
0: Vraiment, ils ont divorcé, madame.
1: Oh, vous m'appelez d'où?
0: Ils ont divorcé, ses enfants s'aimaient beaucoup.
1: Ah.
0: Et vraiment,
1: oui.
0: Je me disais que vraiment, comme oui. On avait acheté la maison pour eux,
1: oui.
0: Peut-être vous pouvez cotiser.
1: Attendez, où est-ce
0: qu'ils se sont rencontrés dans votre auberge, madame?
1: Oui, et où est-ce qu'il est, votre fils?
0: Il vit maintenant en Chine. Elle était tellement désespérée.
1: Aïe.
0: Il est parti. Mais vraiment, je sens vraiment la, je ne sais pas, la grandeur de votre cœur, votre sensibilité, vraiment.
1: Et vous m'appelez d'où?
0: Je vous appelle depuis Paris.
1: Ah, vous êtes à Paris.
0: Oui. Votre auberge, les citrons amour, hein?
1: Oui, les citronniers.
0: Les citronniers?
1: Oui.
0: D'accord. Bon, je vais vous passer mon fils. Il souhaite quand même vous remercier.
1: Entendu.
0: Malgré merci. Tout ce que vraiment la peine, la douleur, transpercer son cœur.
1: Non, ne pleurez pas, je vous en prie.

0: Plein Sud, le retour, la diversité dans les médias français, le rapport du club Averroès. Avec vous, Amirouche Laïdi. On a entendu parler d'une loi qui serait passée à l'Assemblée nationale qui était un petit peu plus contraignante pour les chaînes quant à cette fameuse diversité en termes de représentativité. Qu'en est-il précisément?
1: La semaine dernière, il y a le projet de loi sur l'audiovisuel public qui est passé à l'Assemblée nationale. Et il y avait un certain nombre d'amendements qui ont été déposés par Copé, Jean-François Copé et Frédéric Lefebvre, tous deux députés UMP. Je me demande où est la gauche aussi sur des sujets comme ça qui devraient normalement les interpeller. Enfin, je suis impressionné, moi. Donc ils ont déposé un amendement qui stipule que une forme d'obligation légale de diversité sur le service public. Donc comment ça va se passer si cet amendement est ensuite, il a été adopté par l'Assemblée nationale. Maintenant il faut qu'il soit adopté par le Sénat. Si donc il est adopté par le Sénat, comment ça va se passer? Les chaînes de l'audiovisuel public vont remettre un rapport chaque année au CSA, un rapport détaillé sur l'état de la diversité.
0: Ils vont faire quoi? Ils vont compter combien y a-t-il de noirs avec des points verts sur les fesses? Combien y a-t-il de bretons aux yeux bleus?
1: Je suis contre le comptage parce que vous pouvez faire dire ce que vous voulez aux chiffres si vous avez 15 noirs.
0: Surtout, c'est anticonstitutionnel.
1: Ouais, et puis si vous avez 15 noirs dans le public, on va les compter 15, alors que le blanc.
0: Mais c'est déjà le cas.
1: Une heure et demie, on va les compter 1.
0: Amirouche, c'est déjà le cas. Quand on fait des statistiques et qu'on dit il y a telle représentativité de noirs, on compte le passant qui passe derrière une voiture où il y a une horde de sauvage ch'ti et on le comptabilise comme une minorité.
1: C'est pour ça que moi, ce qui m'intéresse, c'est la qualité de la représentation.
0: Ouais, voilà.

0: C'est le premier rôle, c'est le rôle d'animateur, c'est le rôle d'expert, etc. Si c'est le rôle de figurant, c'est le rôle
1: mais
0: de
1: quand
0: voyou,
1: vous avez des gens qui décident et qui considèrent qu'il n'y a pas de noir compétent ou d'arabe compétent capable d'aligner deux phrases pertinentes, j'en fais une star sur TF1, c'est Pascal Brogniaux qui disait ça dans Interview, le canard que possédait Ardisson. Il y a encore quand même des pesanteurs, le fameux plafond de verre, c'est pas une légende.
0: Ah non, c'est une réalité, mais c'est à nous de changer les choses, hein. C'est un combat de tous les jours, hein. Donc moi, pour en revenir au projet de loi, donc le CSA...
1: Il reste 10 secondes avant le journal.
0: Voilà, les chaînes
1: Il reste 10 secondes.
0: Ah, 10 secondes.
1: Ce n'est pas de la censure.
0: Donc les chaînes rendent un rapport au CSA, le CSA rend un rapport au Parlement et présente l'état de l'évolution au Parlement.
1: Et on en reparle dans la suite de cette émission après le journal. Merci, à tout à l'heure. Vive la diversité.
2: C'est bien le journal que vous allez retrouver dans quelques instants. Plein Sud avec Amo Bémévégué, c'est fini. Demain, on se retrouve avec deux nouvelles archives. Reine d'Afrique de Kitty Bébé et Les Unes les Autres de Vicky Sommet. Merci à Aurèle Charlieu à la réalisation de cette émission. Dans 10 minutes, après le journal, vous retrouverez Grand Reportage. Mais tout de suite, un titre de la playlist RFI, No Water par Zentone. À demain, salut à tous.

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5: En Colombie, le bilan ne cesse de s'alourdir après le séisme qui a frappé le pays hier. Le tremblement de terre a fait au moins 224 morts et plus de 1300 blessés selon le dernier bilan. C'est une première au Moyen-Orient. Le Parlement libanais a officiellement supprimé la peine de mort. La fin d'un long combat mené depuis des années par des hommes politiques, des défenseurs des droits de l'homme et des activistes. 11 Français détenus en Thaïlande depuis le début de l'été pour trafic de drogue. Ils ont été arrêtés dans un aéroport avec plusieurs kilos de cannabis dans leur bagage. Et puis le retour de la canicule en France, alors que les nappes phréatiques sont au plus bas, une sécheresse qui inquiète. En Colombie, les opérations de sauvetage se poursuivent. Secouristes et bénévoles continuent de chercher des survivants au lendemain du séisme qui a frappé le pays. Le bilan monte à 224 décès selon les autorités. Plusieurs grandes villes de l'Ouest ont été touchées et les autorités colombiennes tentent de porter assistance aux victimes. On retrouve à Medellin notre correspondante Najet Benrabah. Najet, vous vous rendez justement à un point de collecte de dons dans les locaux de la mairie. Il faut dire que la ville de Medellín a mis en place depuis hier plusieurs de ces points de collecte.
7: Oui, en effet, les premiers points de collecte ont été ouverts dès hier dans l'après-midi dans des fondations et des banques alimentaires. Et ce matin, une dizaine d'autres ont été installés à travers toute la ville, principalement dans les bibliothèques municipales et les bibliothèques de quartier, mais aussi dans les locaux de la mairie où je me rends. Et c'est le même dispositif dans quasiment toutes les grandes villes du pays. Dans ces points de collecte, on attend avant tout de la nourriture, bien sûr, de l'eau, mais aussi des gants de protection pour les volontaires qui participent aux recherches des victimes. Les hôpitaux ont aussi lancé un appel au don du sang. Et aujourd'hui, Medellín devrait recevoir les premiers blessés de la ville de Quibdó, la ville épicentre du séisme. Le maire de la ville a annoncé hier qu'une vingtaine de blessés et de malades vont être accueillis dans les hôpitaux de Medellín. Enfin, on attend aussi l'aide de la part des États-Unis. Le voisin nord-américain a annoncé une aide de 15,5 millions de dollars qui devrait pouvoir aider à évaluer les dégâts, mais aussi à subvenir aux besoins des victimes.
5: Najet Benrabah en direct de Medellín, en Colombie. En Syrie, l'ancien président Bachar al-Assad a été condamné à la peine de mort par contumace. Son frère Maher et plusieurs autres ex-responsables ont également été condamnés à mort pour crimes contre l'humanité et crimes de guerre commis durant la guerre civile syrienne. Bachar et Maher al-Assad ont fui la Syrie à la chute du régime en décembre 2024. Ils ont trouvé refuge en Russie. Seul leur cousin, Atef Najib, était présent à l'audience. Il était à la tête de la branche de la sécurité politique à Deraa, épicentre de la révolution. C'est lui qui a ordonné la répression des premières manifestations anti-régime. Le Liban, lui, a décidé de supprimer la peine de mort. C'est une première au Moyen-Orient. Le Parlement libanais a voté ce mardi en faveur de l'abolition de la peine capitale, une décision qualifiée d'historique par le ministre de la Justice, Adel Nassar, et accueillie par un concert d'applaudissements de la part des défenseurs des droits de l'homme et des activistes présents lors du vote à Beyrouth, Paul Ralifé.
6: L'abolition de la peine de mort est le couronnement d'un long combat mené depuis des années par des hommes politiques, des défenseurs des droits de l'homme et des activistes. Cette décision place le Liban à l'avant-garde des pays du Moyen-Orient en matière de respect des droits humains. Sur un plan pratique, elle facilite les demandes formulées par Beyrouth pour l'extradition de suspects avec des pays où la peine de mort est abolie. Le Liban observait depuis 2004 un moratoire sur l'exécution de condamnés. Cette année-là, en janvier, 3 prisonniers reconnus coupables de meurtre de civils et de soldats avait été exécuté par pendaison. La peine de mort pouvait être prononcée dans des affaires de meurtre aggravé, ainsi que pour certains actes terroristes ayant causé la mort de civils ou de militaires. Elle pouvait également être prononcée dans des affaires jugées par contumace, ce qui a contribué à l'existence de nombreux condamnés à mort qui n'étaient pas nécessairement détenus dans les prisons libanaises. Conformément à la nouvelle loi adoptée ce mardi par le Parlement, les peines de 85 personnes condamnées à mort détenues dans les prisons devraient être commuées en réclusion à perpétuité avec travaux forcés une fois la loi entrée en vigueur. Paul Khalife, Beyrouth, RFI.
5: L'épidémie de fièvre Ebola franchit le cap des 2000 morts. Une épidémie qui progresse à une vitesse inédite en République démocratique du Congo et se rapproche de celle qui a eu lieu en 2018-2020, la plus meurtrière de l'histoire du pays. Le pic n'a pas encore été atteint, a précisé ce mardi le ministre congolais de la Santé. Le taux de mortalité de cette épidémie est estimé à près de 46% selon les autorités congolaise. 11 Français sont détenus en Thaïlande depuis le début de l'été. Des jeunes tombés dans un piège alléchant. Sur les réseaux sociaux, des offres de vacances, tout frais payés vers la Thaïlande et d'autres pays d'Asie pullulent. Il s'agit en contrepartie de ramener au retour une valise cadenassée contenant officiellement des téléphones portables, mais qui en réalité se trouvent être remplis de drogue. Mathis et Ibrahim font partie de ces jeunes arrêtés en Thaïlande et à Hong Kong en juillet. Il transportait, Marius Lafont, sans le savoir, de grandes quantités de cannabis vers l'Europe.
8: Devenez apporteur d'affaires. C'est le nom de la mission que Mathis et Ibrahim ont vue sur les réseaux sociaux. Snapchat, probablement. Le flyer accroche l'œil sur fond d'image d'un temple au milieu d'une forêt luxuriante. Le marché est le suivant. Les organisateurs payent hôtel, avion et offrent beaucoup d'argent. En retour, Mathis et Ibrahim doivent ramener en Europe une valise pleine, soi-disant de smartphones. La mère de Mathis s'exprime sur TikTok.
9: Quand il s'est fait arrêter à Bangkok, il avait une valise, pas de téléphone portable, mais de cannabis. Ses enfants sont manipulés dès le début.
8: Cette arnaque a valu la prison à 11 jeunes Français détenus en ce moment en Thaïlande, d'après les informations de l'AFP. Le pays punit très sévèrement le trafic de stupéfiants, allant officiellement jusqu'à la peine de mort. Même si elle est peu appliquée dans ces cas-là, ça inquiète la mère de Mathis.
9: J'entame presque un mois sans nouvelles de mon fils, sans savoir comment il va. Quand j'essaie de demander un appel téléphonique, je ne l'ai pas. Donc effectivement, on est inquiet. On ne sait pas par où on commençait et puis en plus de ça, on est dans l'inconnu, on ne connaît pas les rouages.
8: La situation de nos compatriotes est suivie avec attention par le ministère des Affaires étrangères en contact avec leurs familles, assure une source diplomatique à nos confrères de l'AFP.
5: En Indonésie, des dizaines d'écoles fermées ce mardi pour la deuxième journée consécutive à cause des fumées provenant des feux de forêt qui ravagent l'archipel. Des milliers de pompiers sont mobilisés pour lutter contre les flammes dans 6 provinces. Selon les prévisions météorologiques, l'Indonésie devrait connaître cette année une saison sèche particulièrement difficile, marquée justement par un risque élevé de sécheresse et d'incendie. En France, la canicule gagne la quasi-totalité du pays avec des températures allant jusqu'à 40 degrés, des vagues de chaleur à répétition et une sécheresse qui s'aggrave. Conséquence, les deux tiers des nappes phréatiques ont des niveaux sous la normale. Et le phénomène risque bien de s'aggraver dans les prochaines semaines. Près de 70% de la France fait ainsi actuellement l'objet de mesures de restriction des usages de l'eau, selon le gouvernement. Une réunion de crise est donc organisée demain. Michel Raffet est le président du syndicat départemental d'alimentation en eau potable des Côtes d'Armor. Et pour lui, la situation est inquiétante, s'il l'a expliqué à Juliette Pietraszewski.
10: On arrive sur le même niveau de sécheresse des cours d'eau et de diminution du volume d'eau qu'en 76. Donc c'est extrêmement important. On est plutôt mieux doté qu'on l'était à l'époque. Maintenant, on ne tiendra pas jusqu'à Noël, hein, c'est clair. Tout ça dépendra du retour des pluies automnales.
11: Le retour des pluies automnales, c'est-à-dire fin septembre, octobre ?
10: Alors, ça dépend des années. Des années, ça peut arriver dès début septembre. D'autres années, ça n'arrive qu'en décembre. On sera complètement dépendant de ça. Si ça arrive en septembre, on n'aura pas de soucis. Si ça n'arrive qu'en décembre, on aura certainement des soucis. Bon, on ne sera pas les seuls. 2025, on était sensiblement dans le même cas de figure de sécheresse estivale. On reprend la même chose en 2026. Toutes les projections qui sont faites par les gens qui étudient l'évolution du climat nous montrent que cette année 2026, dans 30 ans, où ce sera la norme, ou même à l'époque, on pourrait considérer qu'on est en année fraîche, quoi. Ça nous oblige à chercher des solutions d'amélioration de la situation. Mais à court terme, on est complètement dépendant du stock d'eau qu'on dispose.
5: Michel Raffet, le président du syndicat départemental d'alimentation en eau potable des Côtes d'Armor, joint par Juliette Pietraszewski. La plateforme musicale Spotify va lancer un badge permettant d'identifier la musique générée par l'intelligence artificielle. Cette mesure constitue le dernier effort de transparence de la société suédoise quant à la façon dont la musique présente sur sa plateforme est produite. C'était une demande de ses clients.
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12: Briser le blocus de Cuba imposé par les États-Unis. Tel était le but de la flottille humanitaire lancée à la fin du mois de mars. Une initiative calquée sur les opérations Flottille de la Liberté pour Gaza qui se multiplie. Dans la foulée de l'enlèvement en manu militari de Nicolas Maduro, le leader vénézuélien, la marine américaine avait décidé de couper l'approvisionnement en pétrole de Cuba. Une vingtaine de militants ont donc lancé cette mission de solidarité, notamment à bord d'un vieux bateau de pêche. Ils ont levé l'ancre du Mexique avec plus de 14 tonnes d'aide humanitaire, 73 panneaux solaires et 10 vélos. Nous étions à bord du bateau de pêche Grandma 2.0, affrété par l'organisation de l'Internationale progressiste. Grandma, en référence bien sûr au bateau qui transporta Fidel Castro et Che Guevara avec la Révolution pour bagages en 1956. Une flottille pour Cuba, un grand reportage de Margot Davier.
13: Nous sommes au port de Progreso, dans l'état du Yucatan, au sud du Mexique. Les derniers préparatifs sont en train d'être achevés sur ce petit port, où il n'y a pas beaucoup d'activité. Les membres de la flottille s'apprêtent à charger le bateau qui s'appelle Maguro, sous le regard un peu surpris des passants.
14: Nous allons d'abord faire une conférence de presse.
11: C'est bon ? Allez. Je m'appelle Patricia Luevano, je fais partie du comité de pilotage de la flottille Global Sumud et je vais vous parler un peu de cette initiative. Lorsque nous avons appris l'organisation de la flottille Nuestra America à destination de Cuba, en raison du blocus extrêmement brutal imposé par les États-Unis à l'île, nous nous sommes mobilisés sans tarder. Nous avons lancé un appel à la collecte de denrées alimentaires et de fonds afin de pouvoir venir en aide à nos frères et sœurs de Cuba.
15: Je m'appelle Nicole León Avilés et j'étais chargée de l'organisation de la mise à disposition et de l'aide humanitaire. Sans aucun doute, trouver des bateaux a été l'une des choses les plus difficiles. Non pas parce qu'il n'y en a pas, comme vous le voyez, il y en a beaucoup, mais le problème, c'est que les gens ont peur de louer des bateaux par crainte de représailles, de la part du pouvoir, de l'impérialisme que nous combattons lors de cette mission. Mais nous y sommes parvenus. Nous avons un grand bateau qui part d'ici et deux voiliers qui partent d'Isla Mujeres. Et donc, nous vaincrons.
16: Je m'appelle Eduardo Fernandez Tavares et je suis membre du comité de Morena dans l'État de Mexico, ainsi que membre du Front National pour la Défense de la Souveraineté. Le mouvement de régénération nationale Morena est depuis 2018 le parti au pouvoir dans le pays. Le premier des trois camions vient d'arriver. Ils font partie des 30 tonnes en provenance du Mexique. N'oubliez pas que ce camion est chargé de haricots, de lentilles, de sucre, de soupe, de vélo, de matériel médical, de denrées alimentaires, de serviettes hygiéniques, de conserves, de haricots, entre autres.
13: Une fois le premier camion arrivé, les membres de la flottille se mettent allègrement au travail pour charger le bateau qui a été rebaptisé Grandma 2.0. Thiago Avila, un militant brésilien, tête d'affiche de cette équipe, nous explique pourquoi.
17: Vous savez, les navires ont un nom technique et ce nom ne peut pas être modifié pour des raisons administratives, d'autant que nous devons prendre la mer rapidement. Le nom de ce bateau sert à rappeler qu'il y a près de 70 ans, un bateau très spécial a quitté le Mexique avec à son bord 82 Cubains et un Argentin dans le but de mener une révolution à Cuba. Ce bateau s'appelait le Granma. C'est avec beaucoup d'affection que nous, les personnes qui avons préparé le bateau, avons pensé qu'il lui ressemblait physiquement, mais aussi qu'il reprenait le sens général d'un processus populaire de mobilisation qui résiste à un empire et à la colonisation. C'est ainsi que ce bateau a été baptisé Granma 2. Ça veut dire la grand-mère en anglais.
13: Le soleil est en train de se coucher, le port s'est quasiment vidé de ses employés, il ne reste plus que les membres de la flottille et quelques pêcheurs. Sur le bateau Granma 2.0, l'ambiance est toujours très enthousiaste, très joyeuse. Donc pour l'instant, le départ est retardé.
17: Nous sommes actuellement au port de Progreso, à Mérida, et nous nous apprêtons à partir pour Cuba avec 14 tonnes de denrées alimentaires et de médicaments, 73 grands panneaux solaires, ainsi que 10 vélos, un générateur électrique et beaucoup, beaucoup de solidarité. Nous sommes ici 32 personnes venues de nombreux pays différents, convaincues que la solidarité ne peut être entravée et que les plans de Trump visant à étrangler Cuba ne fonctionnent pas, car Cuba n'est pas seul.
13: Le bateau a été décoré aux couleurs du mouvement de l'internationaliste. Donc, par exemple, il y a plusieurs drapeaux de Cuba, une grande bannière qui dit « Let Cuba live », une référence au mouvement du 26 juillet, qui est donc une référence directe à la révolution cubaine, un drapeau palestinien et d'autres banderoles qui présentent un petit peu le mouvement. Et nous attendons le feu vert des autorités portuaires pour pouvoir partir. La traversée va durer entre 72 et 82 heures, soit entre 3 et 4 jours. Aujourd'hui, tout le monde se montre beaucoup plus concentré. Il y a quand même des enjeux, il faut arriver à temps. Ces derniers mois, l'administration américaine de Donald Trump a bombardé de nombreux bateaux de pêche dans les mers des Caraïbes, mais également dans le Pacifique. Donc il y a une petite crainte quand même que cette embarcation soit visée. Et c'est une réalité, c'est un enjeu de sécurité que les organisateurs de la flottille ont en tête, même si, a priori, les risques sont faibles.
17: Nous avons le plaisir de vous annoncer que le gouvernement mexicain a mis à notre disposition sa marine et un navire militaire pour nous accompagner tout au long de notre périple.
13: Est-ce que vous pouvez vous présenter ?
18: Je m'appelle Alejandra Chavira et je fais partie de la flottille Sumud.
13: On est en train de s'éloigner des côtes du Yucatan. Qu'est-ce que ça vous inspire ?
18: Eh bien, en vérité, c'est un sentiment de joie très profond, de grand bonheur, car nous avons réussi ce miracle, partir à temps, même si cela nous a demandé beaucoup d'efforts. Je pense que cela en demande encore plus au peuple cubain, et je suis très contente et très heureuse à l'idée d'arriver là-bas et de pouvoir apporter notre petite contribution.
13: On est en pleine mer et le bateau est à l'arrêt pour un problème de batterie. Il est 8h du matin, une partie des gens est en train de dormir. Les membres de l'équipage tentent de régler cette histoire de batterie. Et le bateau tangue énormément, donc c'est un peu difficile là.
19: Qu'est-ce que tu penses qui est le mieux ? Est-ce qu'on se connecte au moteur ou est-ce qu'on se connecte à l'autre batterie ?
20: J'ai juste besoin de connaître le numéro.
19: Les numéros, ok. Alors, les numéros de cette batterie.
20: Je m'appelle Thiago Avila. Je suis un internationaliste et un écologiste brésilien âgé de 39 ans. Je suis l'un des coordinateurs de la flottille Global Sumud et du convoi Nuestra America.
13: Et comment se passe la traversée pour le moment ?
20: Eh bien, comme pour bon nombre de nos missions, par exemple lorsque nous avons tenté de briser le siège de Gaza, nous devons toujours composer avec des bateaux qui ne sont pas vraiment neufs, ce qui fait que les problèmes techniques sont systématiques. Donald Trump pense que le monde lui appartient, qu'il gouverne le monde. Nous devons lui montrer que ce n'est pas le cas, que les peuples libres n'accepteront jamais ces nouvelles idées coloniales, sa doctrine Monroe 2.0, ni la perte de liberté. Nous voulons être libres, nous voulons vivre dans la souveraineté, l'autodétermination, nous voulons avoir le droit de vivre en paix, nous voulons avoir la vie que tout le monde devrait connaître, faite de bonheur, de joie, d'amour et de coopération au sein de nos communautés.
13: Est-ce que vous avez essuyé des critiques qui vous accuseraient de faire le jeu des autorités cubaines qui ne sont pas réputées pour leur grande ouverture, disons ?
21: Oui, Bazar.
20: Nos actions de solidarité sont fondées sur le principe selon lequel tout problème interne auquel un pays peut être confronté vaut mieux qu'une intervention impérialiste étrangère.
13: Il est 9h30 du matin, c'est le troisième jour de navigation. Je retrouve Nicole Léon à la poupe, surmontée d'une épaisse bâche.
22: Troisième jour de navigation, la mer nous est favorable, car il n'y a pas eu trop de houle. Nous avons le vent en poupe et nous avons vraiment hâte d'arriver. Nous nous organisons pour établir les tours de cuisine et de ménage, ce qui est extrêmement important sur un bateau. Et puis, nous avons hâte d'arriver et de découvrir comment vit le peuple cubain.
13: Il y a justement Umberto Cerruti, membre de l'organisation de coopération italienne ACE, qui s'emploie à couper des pommes. Derrière lui, une partie des volontaires se repose. Certains souffrent toujours du mal de mer.
23: Nous sommes en train de préparer une salade de fruits. Très simple, juste avec des pommes et des oranges. Mais bon, ce sera le dessert. Avant cela, nous préparons des œufs brouillés avec des oignons et une... Comment ça s'appelle déjà ? Une saucisse. Comme une saucisse. Saucisse, oignons, œufs et dessert aux fruits.
13: Un peu plus loin, assise sur un matelas humide, Martina arbore un t-shirt Cuba Nuestra Sola, une casquette révolutionnaire, kaki avec une étoile rouge ainsi qu'un kéfier. Elle a posé le drapeau Let Cuba Breathe sur l'un des mâts. Elle est partie sauver Cuba. Est-ce que vous pouvez nous raconter un petit peu l'histoire de votre engagement politique, de votre militantisme ?
22: Chez ICS, nous sommes un groupe d'amis qui nous sommes engagés en politique depuis notre plus jeune âge. C'est ainsi que nous avons lancé de nombreuses initiatives. Nous avons donc toujours eu un engagement politique. Et il y a environ 15 ans, nous avons commencé à travailler avec Cuba sur des échanges culturels et des projets de collaboration, ce qui a renforcé notre engagement envers l'île. Et bien sûr, pour une raison politique, les luttes de la Palestine et de Cuba se ressemblent beaucoup et nous les soutenons toutes les deux.
13: Et la prochaine fois, vous y allez en avion ?
22: Oui. Je pense que je ne vais pas remonter sur un bateau de sitôt, au moins pour les 6 prochains mois.
1: nunca más.
2: Para llegar a Cuba, para llegar a Cuba, se necesita ir a bordo del gran mar.
3: Celui que l'on entend chanter, c'est Manuel Varese, un doctorant mexicain qui se décrit comme un militant pour la vie. Avec sa petite moustache, sa casquette kaki, son foulard autour du cou, il ne cesse de mettre l'ambiance sur le bateau avec ses chansons révolutionnaires.
4: Les temps changent. Aujourd'hui, nous sommes très motivés et très solidaires. Et nous allons mettre en place ce type de route. Nous espérons pouvoir en organiser beaucoup d'autres à l'avenir.
3: J'ai l'impression qu'il y a quand même une partie importante de la population qui plébiscite, qui espère un changement sans forcément aller jusqu'à espérer une intervention militaire américaine. Les aspirations d'une partie de la population cubaine sont plutôt aux antipodes du message général de cette flottille. Comment est-ce qu'on gère ça ?
24: Yo no conozco un pueblo.
4: Je ne connais aucun peuple qui applaudisse une invasion ou qui se laisse envahir. Je ne connais aucun peuple qui dise « nous avons besoin d'une invasion ». Mais je parle du peuple, pas d'un secteur, car de nos jours, il est très facile de généraliser. Que veulent les Américains ? Mettre en place un Noboa, qui est le président d'Équateur, un pays qui l'a complètement détruit et qui est aujourd'hui l'un des plus dangereux du monde ? Ils veulent mettre en place un Milei, qui n'est qu'un misérable, qui s'en prend aux retraités, aux retraites et au peuple ? Ils veulent mettre en place un Bukele qui s'impose sur la question de la sécurité, ce qui est censé être sa plus grande réussite, mais à quel prix ? À avoir 80 000 détenus dans les prisons, soit près de 1% de la population, si je ne me trompe pas. En d'autres termes, c'est ça que veulent les États-Unis ? À Cuba, ça n'arrivera pas.
3: Nous sommes dans la cabine du capitaine à quelques heures d'arrivée. Même pas quelques heures, quelques minutes, on voit les côtes cubaines qui se dessinent sur la droite. Capitaine, comment s'est passée la traversée ?
25: C'était assez facile d'accès, nous avons eu du beau temps, la navigation s'est bien passée, sans incident.
3: Il est presque 5 heures du matin et nous sommes en train d'arriver à la Havane, on voit les lumières au loin de la ville. Nous sommes maintenant tous rassemblés sur le toit du Grand Mât, émerveillés par la vue quasi onirique de la capitale cubaine encore endormie. À mes côtés se tient Olivia Dinucci, ancienne Peace Corps et membre de Code Pink, une organisation américaine connue pour ses positions anti-guerre.
26: C'est une journée excitante, pleine d'impatience. Nous pouvons voir tout la Havane s'étendre devant nous et nous arrivons bientôt au port avec l'aide de l'équipage. Nous pouvons admirer toute la ligne d'horizon de la Havane, la ville et le soleil, le vent à gauche et la ville à droite. Il nous reste probablement encore une vingtaine de minutes sur l'eau. On dirait que la ville s'éveille. Je vois quelques voitures circuler.
20: Nous l'avons fait, camarades.
3: Nous sommes au terminal portuaire de La Havane, accueillis par des membres des différentes délégations internationales. Les volontaires de la flottille sont reçus avec déférence par le président de l'ICAP, l'Institut cubain d'amitié avec les peuples, ainsi que la gouverneure de La Havane.
20: Merci, merci. Mille fois merci. L'action de ses membres, et je cite, n'est pas seulement un simple transfert d'aide, elle revêt également une dimension politique et humaine. Surtout, elle renoue avec l'esprit d'engagement et de transformation incarné par Che Guevara, soit l'idée que la solidarité n'est pas seulement un discours, mais une pratique concrète, intrinsèque à l'être humain.
3: Donc là, nous retrouvons notre embarcation Granma 2.0 qui se trouve à l'est de la Havane. Le bateau est en train d'être déchargé. Il y a des équipes sur place cubaines qui sont en train de compter chaque caisse.
1: Nous séparons les emballages en papier hygiénique de ceux des lingettes humides.
3: Face à moi, Maïté Fernandez de l'ICAP veille à inventorier chaque produit. Est-ce que vous connaissez la destination finale de tous ces produits ?
1: D'après ce que je sais, ces denrées alimentaires sont acheminées vers un endroit précis. Il peut s'agir d'un foyer pour enfants privés de soutien familial, du domicile d'un grand-parent ou d'hôpitaux. Cependant, nous ne savons pas encore exactement où elles seront envoyées. Ils vont venir maintenant. Dans quelques instants, il n'y aura plus rien ici.
3: Les 14 tonnes d'aide transportées par le Grand Mât ont été acheminées à l'hôpital pédiatrique William Solers, mais des critiques ont émergé quant au manque de transparence lié à la distribution. Les informations précises quant au devenir des panneaux solaires ou le reste de l'aide n'ont toujours pas été communiquées près d'un mois après l'arrivée du Grand Mât. Quant à la majorité des volontaires de la flottille, ils sont partis pour une autre mission, cette fois-ci à destination de Gaza.
12: Une flottille pour Cuba, un grand reportage de Margot Davier, réalisation Steven Esli.
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7: 7 novembre 1919. La nuit vient à peine de tomber sur plusieurs grandes villes américaines que des coups frappés violemment aux portes réveillent des familles aux quatre coins du pays. À New York, Chicago ou encore à Philadelphie, des agents armés surgissent dans des immeubles ouvriers, arrêtent des hommes sans explication et fouillent sans ménagement les habitations. Ce qui motive ces opérations ? La crainte d'une insurrection communiste aux États-Unis. Le pays fait en effet face à une vague de grèves et d'attentats anarchistes, tandis que la montée du bolchevisme en Europe alimente les inquiétudes. Partout, on arrête des personnes qui sont pour la plupart des immigrés russes, soupçonnés de sympathie anarchiste ou bolchevique. Deux mois plus tard, le 2 janvier 1920, une seconde vague policière vise plus de 30 villes simultanément. Cette fois, ce sont des milliers de syndicalistes, de militants ou de simples étrangers qui sont embarqués. L'Amérique, hantée par la révolution russe, veut croire qu'elle vient d'échapper à une insurrection. Mais bientôt, les premiers doutes émergent. Des erreurs sur l'identité des personnes arrêtées et des interpellations sans preuve ni procédure. Des perquisitions illégales, des violences et beaucoup d'innocents pris dans une mécanique aveugle. Des avocats de renom dénoncent alors publiquement les méthodes utilisées. Le procureur général, Mitchell Palmer, à l'origine de ces opérations, devient la cible de toutes les attaques et perd sa crédibilité dans l'opinion publique. Ses ambitions politiques sont réduites à néant et l'Amérique découvre que cette dérive arbitraire est simplement fondée sur la peur. Mais au cœur de ce scandale, un nom passe quasiment inaperçu. C'est celui du jeune chef de la General Intelligence Division. Officiellement chargé de surveiller les menaces radicales, la division est devenue l'outil central de cette chasse aux sorcières d'ampleur nationale. Et c'est son chef qui a organisé le fichage, supervisé les opérations, coordonné les équipes sur le terrain et soufflé au procureur Palmer les informations les plus alarmistes. Il n'a que 24 ans et vient tout juste d'entrer au ministère de la Justice. Pourtant, en moins de 2 ans, il est devenu l'artisan de l'une des plus vastes opérations répressives du pays. Son nom ne fait pas encore les gros titres des journaux, mais il va marquer le monde judiciaire et criminel pendant plus de 5 décennies. Cet homme, qui sera redouté de tous, s'appelle J. Edgar Hoover. Et il est le futur chef du FBI. Je suis Stéphane Berthomé et je vous raconte les histoires les plus incroyables et insolites du monde criminel. Dans cet épisode, nous allons découvrir la vie, l'ascension et l'impact considérable qu'a eu J. Edgar Hoover sur la société américaine. Un homme qui reste encore aujourd'hui l'un des directeurs les plus controversés de l'histoire du FBI. 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John Edgar Hoover voit le jour le 1er janvier 1895 à Washington DC, à quelques rues à peine du Capitole. Fils d'une famille de fonctionnaires modestes, il grandit dans un foyer dirigé par une mère rigide, d'origine germano-suisse, qui modèle son caractère et son ambition dès l'enfance. Son père, employé fédéral, sombre progressivement dans la maladie mentale et finit ses jours interné. Enfant, J. Edgar souffre de bégaiement. Pour le surmonter, il apprend à parler vite, très vite. Ce débit rapide deviendra sa marque, son signe distinctif dans les années à venir. À la Central High School de Washington, il brille par son talent oratoire. Il rejoint l'équipe de débat où il défend la peine de mort et s'oppose au droit de vote des femmes. En 1913, il est major de sa promotion et capitaine des cadets. Mais ses ambitions universitaires sont freinées par le manque de moyens financiers de sa famille. Il accepte alors un modeste poste de commis à la bibliothèque du Congrès. C'est un univers où tout peut être consigné, archivé et retrouvé. Cette obsession du détail, il ne la perdra jamais. Le soir, il suit des cours à l'université George Washington. Il obtient une licence de droit en 1916, puis un master en 1917. Cette même année, les États-Unis entrent dans la Première Guerre mondiale. Hoover échappe à la conscription. Il entre au ministère de la Justice grâce à l'intervention d'un oncle qui est juge. À 22 ans, il n'a jamais quitté Washington. Il n'a jamais combattu, ni connu l'étranger, ni même vraiment vécu en dehors du giron maternel. Il n'est alors qu'un simple greffier, et c'est dans les couloirs feutrés de son ministère qu'il fait une rencontre décisive, celle du procureur général A. Mitchell Palmer. Palmer nomme Hoover au poste d'adjoint spécial du procureur général, car il cherche quelqu'un qui partage sa vision anticommuniste et qui est capable d'organiser rapidement une action massive. Hoover, avec sa formation juridique, son efficacité reconnue et son conservatisme politique, correspond parfaitement au profil recherché. Ensemble, ils déclenchent une véritable tempête. Hoover est l'architecte de la mécanique répressive mise en place par le procureur contre le péril rouge, le communisme, tant craint à l'époque par les États-Unis. Et lorsque les méthodes utilisées sont dénoncées par des juristes, des élus et des intellectuels, le discrédit retombe sur Palmer qui voit sa carrière politique brisée. Mais Hoover, lui, reste dans l'ombre. Et tandis que la General Intelligence Division est dissoute en 1921, Hoover est promu directeur adjoint du bureau d'investigation. Son sens de la méthode et son absence de scrupules font de lui un rouage parfait dans une machine qu'il rêve de diriger. L'occasion se présente en 1924 dans un contexte politique délétère. Le bureau d'investigation est mêlé à des scandales financiers et voit sa réputation s'effondrer. Le directeur du bureau, compromis par son réseau d'influence et ses accointances douteuses, est limogé. Le 10 mai 1924, Hoover est désigné directeur par intérim. Il n'a que 29 ans. Moins de 7 mois plus tard, il est confirmé dans le poste de directeur en titre, une fonction qu'il ne quittera plus jamais. Dès son entrée en poste, Hoover lance une réorganisation en profondeur. Le bureau était en proie à des problèmes de gestion importants, notamment une culture d'impunité où le favoritisme prévalait sur la compétence. Il impose l'ordre et la rigueur. Il renvoie sans hésitation les agents jugés corrompus, inefficaces ou trop liés à la politique. Il instaure des critères stricts de sélection. Les candidats doivent être diplômés en droit ou en comptabilité, avoir réussi des examens de moralité, des tests physiques et suivre une formation exigeante. Hoover façonne le service selon une vision toute personnelle, une institution blanche, masculine et disciplinée. Il renvoie immédiatement toutes les agentes féminines et interdit formellement leur recrutement. À ses yeux, les femmes sont plus utiles comme secrétaires que sur le terrain. Sa fidèle assistante, Helen Gandy, qui restera près de 50 ans à ses côtés, est l'unique exception féminine dans son cercle rapproché. Et Hoover manifeste la même hostilité envers les Afro-Américains. Aucun agent noir n'est admis et le bureau pratique une véritable discrimination structurelle. Hoover crée aussi une division d'identification centralisée qui développe un gigantesque fichier d'empreintes digitales, le plus vaste au monde. En 1932, il fonde le laboratoire technique, véritable centre d'analyse médico-légale dédié à l'étude des armes, des écritures et des indices biologiques. C'est au milieu des années 30 que le bureau devient le Bureau fédéral d'investigation, le FBI, Hoover impose un code moral rigoureux aux agents du FBI qui deviennent des figures presque mythologiques. Des hommes intègres, sobres, célibataires, disciplinés et blancs. Des icônes forgées à l'image que Hoover se fait de l'Amérique. Il crée, en 1935, l'Académie du FBI à Quantico pour former ses recrues, mais aussi pour infuser ses méthodes au sein des polices locales. Dans les années 1930, l'Amérique est en train de changer. La Grande Dépression ronge l'économie, la prohibition alimente un marché noir florissant et les figures du crime organisé deviennent des légendes. Dans les journaux, tout comme à la radio, des noms surgissent. John Dillinger, Bonnie and Clyde, Babyface Nelson, Machine Gun Kelly. Des criminels impitoyables, souvent meurtriers, et perçus par une partie du public comme des rebelles romantiques défiant un système injuste. Hoover, lui, y voit autre chose, une opportunité d'obtenir de nouvelles prérogatives. En 1933, un événement sanglant servira de déclencheur, le massacre de Kansas City. Lors d'un transfert de prisonniers, des gangsters ouvrent le feu, tuant plusieurs policiers et un agent du bureau. Le choc est national. Hoover saisit cette occasion pour obtenir ce qu'il réclame depuis des années. Certains crimes deviennent fédéraux et ses agents sont enfin autorisés à porter des armes et procéder à des arrestations sur tout le territoire américain. Le FBI, qui n'était qu'un simple bureau d'enquête, devient alors une véritable agence fédérale d'application de la loi, avec des pouvoirs plus étendus en matière d'enquête criminelle, de renseignement intérieur et de sécurité nationale. Hoover lance alors une campagne de communication d'une efficacité redoutable. Il crée les G-Men, ces agents du gouvernement, héroïsés, incorruptibles, formés selon des critères d'excellence. Ils deviennent les figures de proue d'une nouvelle croisade contre le banditisme. Entre 1933 et 1936, les succès s'enchaînent. George Machine Gun Kelly, un contrebandier devenu braqueur de banque, est capturé en septembre 1933. John Dillinger, ennemi public numéro 1, est abattu par les agents du FBI en juillet 1934 à Chicago. La même année, Babyface Nelson, qui a tué plusieurs agents du FBI, est tué lui aussi. En 1936, c'est au tour d'Elvin Karpis, dernier des grands chefs de gang, d'être arrêté à la Nouvelle-Orléans. Ces opérations ne sont pas toutes sans bavure. Des civils innocents sont tués ou blessés lors de ces interventions et des G-Men perdent la vie. La presse souligne certains de ces échecs, mais Hoover, habile, parvient à mettre les victoires de l'avant. Et pour demeurer le centre d'intérêt et le seul maître à bord, il marginalise les subalternes trop visibles, comme l'agent Melvin Purvis, pourtant chef de l'équipe qui a abattu Dillinger. Jaloux de sa popularité, Hoover l'écarte discrètement. En parallèle, il investit les médias. Il utilise le cinéma, la radio et la presse écrite pour imposer l'image d'un FBI moderne, efficace et implacable. Le FBI apparaît comme le rempart de l'ordre dans le pays et Hoover est désormais intouchable. Mais un nouveau front s'ouvre pour lui, celui de l'espionnage. L'Europe s'embrase, les régimes totalitaires montent en puissance et les États-Unis, encore officiellement neutres, commencent à se préparer à la Seconde Guerre mondiale. En 1939, le président Roosevelt prend une décision cruciale. Il confie à Hoover la responsabilité de l'ensemble des opérations de renseignement intérieur. Espion nazi, agent fasciste, cellule communiste, tout passe désormais par le FBI. Hoover s'empare avec enthousiasme de cette nouvelle mission. Pendant la Seconde Guerre mondiale, le FBI joue ainsi un rôle clé dans le contre-espionnage. En juin 1941, il démantèle le réseau Duquesne, une vaste organisation d'espionnage nazi active à New York où 33 agents sont arrêtés et condamnés. Un an plus tard, 8 saboteurs allemands débarquent sur les côtes américaines avec l'ordre de détruire des sites industriels. C'est l'opération Pastorius. L'un d'eux se rend aux autorités et livre ses complices. Hoover, maître de la mise en scène, transforme cette reddition volontaire en succès éclatant pour le FBI. La presse applaudit, l'image de l'agence sera encore renforcée. Le bureau collabore aussi avec les Britanniques dans des opérations qui contribuent directement à des victoires majeures. Les débarquements en Normandie, la campagne du Pacifique et la dissimulation du programme nucléaire surnommé Projet Manhattan. Mais derrière les succès spectaculaires, l'appareil mis en place par Hoover se dote aussi de méthodes plus sombres. Dès 1939, il constitue une liste secrète de personnes à interner en cas d'urgence nationale. Des ressortissants allemands et japonais, mais aussi des syndicalistes, des militants noirs, des communistes et même des pacifistes. Le fichier grossit et échappe à tout contrôle. Lorsque le ministre de la Justice tente d'imposer une supervision, Hoover change simplement le nom du programme et poursuit l'opération. Ce sera seulement en 1975, lors des travaux de la commission Church, que l'existence de cette liste sera révélée. En mai 1940, avec l'aval de Roosevelt, Hoover met en place un système d'écoute téléphonique illégal. Officiellement destiné à surveiller les ennemis de l'intérieur, ce programme déborde rapidement sur les syndicats, les associations antiracistes et les groupes de gauche. Des conversations sont enregistrées, puis détruites tous les 6 mois pour éviter toute traçabilité. À peine les cendres de la guerre refroidies, une nouvelle menace surgit, plus insidieuse, plus diffuse, et pour Hoover, plus utile encore, la guerre froide. Dès 1946, il s'impose comme l'un des principaux artisans de ce qui deviendra la deuxième peur rouge, celle du communisme. Il n'est plus question seulement de surveiller les espions. Il faut désormais identifier les ennemis de l'intérieur, les subversifs et les sympathisants, ceux dont la loyauté est jugée incertaine. Cette menace, Hoover va la façonner, l'amplifier, l'organiser. Et lorsqu'en 1946, Harry Truman, qui se méfie de l'appétit de pouvoir de Hoover, met fin aux opérations de renseignement extérieur du FBI, en confiant cette mission à la nouvelle CIA, Hoover, frustré, ne renonce pas. Dès l'année suivante, il rebondit. Le programme fédéral de loyauté lancé par Truman en 1947 offre au FBI une opportunité rêvée. Il s'agit de s'assurer de la loyauté des employés du gouvernement. Hoover récupère le contrôle des enquêtes de moralité et d'antécédents, accumulant des fichiers sur des milliers de citoyens, souvent sans preuve d'activité illégale. En 1946, avec l'autorisation du procureur général Tom C. Clark, il dresse une nouvelle liste noire, celle des Américains potentiellement déloyaux, des citoyens ordinaires, des employés de l'État, intellectuels, syndicalistes et artistes. Ils sont des milliers à être fichés à leur insu dans ce système opaque. Hoover prévoit même leur détention préventive en cas de crise nationale. En 1950, lorsque la guerre de Corée éclate, il franchit un seuil supplémentaire. Il adresse à la Maison-Blanche un plan détaillé, suspendre l'habeas corpus, soit annuler le contrôle des juges sur la légalité des détentions et des peines pour arrêter et interner plus de 12 000 citoyens américains considérés comme suspects. Le président Truman, pourtant favorable à une fermeté anticommuniste, rejette cependant le projet. Il comprend trop bien ce qu'il signifie, la légalisation de la surveillance d'État sans aucun contrôle. C'est dans ce contexte que le macartisme explose. Le sénateur Joseph McCarthy, figure brutale et démagogue, incarne le visage de cette nouvelle chasse aux sorcières, la croisade anticommuniste menée aux quatre coins du pays. Et l'architecte, en coulisses, c'est encore Hoover. Il alimente

0: je t'avais dit que moi je faisais de la Zumba hier.
1: Ouais.
0: Et ben je dansais beaucoup sur le titre de Bad Bunny. J'ai même choré. Je te la montrerai en off.
1: Vas-y, ça marche.
0: On va la filmer pour la mettre sur les réseaux.
1: Bah moi ça me rappelle mes premiers souvenirs de boîte. Hein. Je pense à Elisa qui disait ça hier au téléphone. Delia, on parle de Bad Bunny,
0: oui.
1: Mais on peut pas parler de Bad Bunny, oui, sans parler du dernier album qui a fait, oui, peut-être plus de bruit que les autres, Debi Tirar Más Fotos. Vraiment, mon espagnol s'est amélioré. Hein.
0: C'est vrai, à force de travailler sur Bad Bunny.
1: Delia, t'as la traduction?
0: Ouais, j'aurais dû prendre plus de photos.
1: Ah, pas mal, hein, toi aussi, ton espagnol est bon.
0: J'essaie.
1: Il y a plusieurs choses qui peuvent expliquer le succès de cet album sorti en 2025, rien qu'à la cover de la pochette. Et bah, elle est toute simple. T'as deux chaises blanches en plastique avec des palmiers et des bananiers derrière. Ça peut paraître assez simple pour un tel succès, mais justement, il est là le génie. Au lieu d'avoir quelque chose de très écocentrique, avec lui en photo, avec un décor de fou, bah son équipe a voulu être beaucoup plus subtile. En voyant cette cover, les Caribéens ont reconnu chez eux, tout simplement. Et tous ces décors, hein, qui peuvent y avoir en commun.
0: Ouais.
1: Et avant même d'écouter l'album, du coup, bah en fait, on avait cette invitation à découvrir la culture caribéenne et latine. Alors, on s'assoit sur les chaises en plastique. Elles sont confortables, je te rassure.
0: Moi, je suis bien assise.
1: Asseyez-vous avec nous et on écoute le premier titre de l'album. On entend une petite salsa, musique portoricaine, on est pile dans le thème. Un sample qui est un classique de la musique portoricaine, Un Verano en Nueva York, de Gran Combo del Puerto Rico. Nueva Yol, on rentre tout de suite dans l'ambiance

0: écoutez depuis hier, vous aurez reconnu notre générique.
1: Eh bah ouais, on n'a pas choisi ça. Hein. Ouais. Mais bon, la chanson Noué Bayol sur les réseaux sociaux avec cette musique, et bon, on a eu des réactions incroyables. Des jeunes qui faisaient écouter la chanson à leurs parents portoricains, et quand ils entendaient le sample, et bah, ils étaient tout de suite contents. Normal, mais ils étaient surtout très surpris d'entendre bah, les grosses basses et le gros dembow. Hein. Ça leur a fait plaisir de voir que les jeunes pouvaient s'approprier ces classiques portoricains à leur manière.
0: Ouais, ça montre que c'est un album à 100% pour les portoricains, mais pour toutes les générations aussi.
1: Exactement. Dans la chanson, il dit comment Bad Bunny va devenir le roi de la pop avec du reggaeton et du dembow. Deux genres caribéens. Donc là, le message est clair. Devenir populaire avec ce qu'il y a chez nous, à Porto Rico, au lieu de faire bah, comme les Américains. Enfin, les États-Unis. Hein. On n'oublie pas le discours qu'il a fait au Super Bowl. Il faut rappeler que Porto Rico est un territoire des États-Unis non incorporé. Donc, ils n'ont pas forcément le droit de vote, par exemple, partout. Certaines décisions sont prises des fois par des États-Unis sans les Portoricains. Et Bad Bunny, lui, réclame l'indépendance du pays et craint que sans ça, bah, Porto Rico finisse

Piquer l'eau passo à Hawaï. Ouh, c'est dur. Hein. Il a fait le parallèle avec l'État américain Hawaï, où les autochtones ont perdu leur propre terre après être devenus américains. Il a clairement boycotté les États-Unis, hein, cet artiste. Hein. Il a fait des dates partout, sauf là-bas. Et pour bien faire rager Donald Trump, c'est lui qui a fait le Super Bowl, le show du Super Bowl la même année. On espère que le destin de Porto Rico sera plus joyeux que celui d'Hawaï, grâce à des messages politiques comme ceux de Bad Bunny qui nous livre dans l'album Debitirar Mas Foto. Il a obtenu d'ailleurs un Grammy Award de l'album de l'année, hein, avec des messages d'espoir, de paix, d'amour. Et écoutez son discours, hein, qu'il a dit pendant la cérémonie. Before I say

0: thanks to God.
1: Avant de remercier Dieu,
0: I'm gonna say,
1: je voulais dire
0: eyes out.
1: Eyes dehors.
0: We're not savage,
1: nous ne sommes pas des sauvages,
0: animals,
1: nous ne sommes pas des animaux,
0: aliens,
1: nous ne sommes pas des aliens,
0: humans,
1: nous sommes des êtres humains et nous sommes américains.
0: The hate get more
1: la haine devient
0: powerful,
1: de plus en plus puissante.
0: With more hate. The only thing that is
1: la seule chose plus puissante que la haine, c'est l'amour.
0: So, please,
1: donc s'il vous plaît,
0: we need to be different.
1: Nous devons être différents.
0: If we fight,
1: et si nous devons nous battre,
0: we have to do it,
1: nous devons le faire avec amour.
0: With love.
2: Ben voilà, hein, c'est ce qu'on va retenir. L'amour est l'amour, l'amour.
3: Amor. Hein. Ça aussi, je connais ça.
2: L'amour de mi vida.
3: Ça veut dire quoi, ça?
2: L'amour de ma vie.
3: Ah, d'accord, ouais, je vais le réutiliser, ça. Ça peut être pas mal. Et on parle de cet album. On est obligé d'écouter le titre éponyme. Celui-là, je l'adore. Il s'appelle DTMF. Et je trouve qu'il a un côté genre très fédérateur.
2: Okay.
3: On a envie de chanter tous ensemble. D'ailleurs, il y avait des vidéos pendant l'enregistrement. DTMF. De Bad Bunny
2: sur la fille.

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1: ¡C'est pas bientôt fini, ce bouquin! ¡Hein?
2: ¡Fais ton bouquin!
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6: Il est 23h à Paris, 21h en temps universel.
3: Christophe Paget.
6: Bonsoir à toutes et à tous. En Syrie, l'ancien président Bachar al-Assad et son frère Maher ont été condamnés à mort par contumace. Ils se sont réfugiés en Russie à la chute du régime. Le Liban, lui, a voté aujourd'hui l'abolition de la peine de mort. En Colombie, le tremblement de terre a fait 250 morts, selon un bilan qui ne cesse de grimper. Certains villages de montagne sont coupés du monde. La canicule continue et s'intensifie en Europe. Nous irons en Angleterre ce soir, en Angleterre où les trois quarts du territoire viennent d'être officiellement déclarés en état de sécheresse. Demain, les Français, eux, pourront admirer une éclipse partielle de soleil, mais les lunettes indispensables pour éviter des liaisons aux yeux sont en rupture de stock dans de nombreuses pharmacies du pays, d'où un début de polémique, nous dira Marie Lecoq. Enfin, en mondiaux de natation, ça se passe en ce moment même à Paris, une première médaille d'or pour la France en relais 4x100 mètres nage mixte.
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6: En Syrie, un tribunal condamne l'ancien président Bachar al-Assad, son frère Maher ainsi que d'autres anciens responsables à la peine de mort pour des crimes commis pendant la guerre civile. En décembre 2024, à la chute de son régime, Bachar al-Assad s'était enfui avec son frère en Russie. Sur les 8 condamnations à mort prononcées aujourd'hui, 7 l'étaient donc par contumace. Par contre, Atef Najib, lui, il était bien présent à son procès. L'ancien chef de la sécurité publique dans la ville de Dera a été condamné lui aussi à mort pour crime contre l'humanité. Écoutez la réaction de Nadim Houri à toutes ces condamnations. Ce défenseur des droits humains au Moyen-Orient dirige le centre de réflexion Arab Reform Initiative.
7: C'est une journée importante pour la justice en Syrie. Oui, on peut être désolé du fait qu'ils ont décidé d'appliquer la peine capitale. Mais je pense que ce que je retiens en tous les cas pour la Syrie aujourd'hui, c'est le début d'une forme de justice que les Syriens attendent depuis très très longtemps, de voir leur bourreau faire face à une justice locale dans un procès qui était ouvert, qui n'était pas parfait, mais qui a eu le mérite d'être ouvert, qui a eu des observateurs, qui s'est amélioré avec les semaines qui passent. C'est le début d'un processus, qui est loin d'être parfait, mais qui a l'avantage aussi d'être bien suivi, et j'espère qu'il continuera, qu'il s'améliorera avec le temps, et peut-être aussi on verra une justice sans peine de mort.
6: Nadim Houri avec Nicolas Falaise. Et justement, alors qu'en Syrie on prononce des peines de mort, eh bien au Liban, le Parlement abolit la peine capitale, une décision historique, souligne le ministre de la Justice libanais. Même si le pays n'avait pas procédé à des exécutions depuis 2004, en tout cas, c'est une première dans un pays du Moyen-Orient. L'armée américaine annonce avoir tiré sur un navire battant pavillon panaméen alors qu'il tentait de s'approcher d'un port iranien en violation du blocus instauré par Washington. Selon le commandement militaire américain pour le Moyen-Orient, ce bateau cargo avait ignoré les avertissements des États-Unis. RFI, il est 16h03 à Bogota. Le bilan du tremblement de terre qui a frappé l'ouest de la Colombie hier passe ce soir à 250 morts et plusieurs centaines de blessés. Plusieurs villes ont été particulièrement touchées, Cali, Quibdó, mais aussi Manizales et Pereira. Dimitri tient un hôtel à une heure de là, à Finlandia, une région montagneuse où depuis hier les routes sont difficilement praticables.
2: pour circuler. C'est un peu apocalyptique.
8: En gros, il y a eu des gros éboulements. Ici, en Colombie, c'est montagneux. Donc, du coup, les routes, elles sont souvent bordées de gros monticules de terre, etc. Et en gros, c'est ces bouts de monticules de terre qui se sont effondrés, des arbres qui ont emporté avec eux les poteaux électriques, etc. Donc, c'est aussi pour ça que c'est très compliqué aujourd'hui encore avec l'électricité et avec les moyens de communication. Et c'est aussi pour ça qu'il y a pas mal de villages qui sont encore très isolés, comme Quimbaya, par exemple, qui est juste à côté. J'y suis allé hier en moto pour justement prendre des nouvelles de mes employés, etc. En fait, bon, la plupart vont bien. Enfin, ils ont des dégâts matériels, mais personne n'a été blessé. En revanche, il n'y a pas de moyen de communication. Encore maintenant, là, avec Quimbaya, ils sont un peu coupés du monde.
6: Des propos recueillis par François-Damien Bourgerie. En RDC, l'épidémie d'Ebola a fait plus de 2000 morts, selon le dernier bilan des autorités sanitaires. La plus meurtrière des épidémies d'Ebola à avoir été recensée dans le pays avait fait près de 2300 morts. C'était entre 2018 et 2022. Selon l'Alliance du vaccin Gavi, l'épidémie actuelle pourrait devenir la plus grande jamais enregistrée dans le pays. Elle frappe désormais plusieurs provinces du nord-est et de l'est de la RDC. Selon l'Agence météorologique des Nations Unies, les périodes de chaleur extrême deviennent de plus en plus fréquentes, intenses et longues à mesure que le changement climatique s'aggrave. Et si l'Europe est en train de vivre ce changement climatique et cette canicule, eh bien cette chaleur continue de s'étendre, puisqu'en France, 43 départements sur 101 étaient en vigilance orange aujourd'hui. Ils seront 78 demain. Pendant ce temps, en Allemagne, eh bien le Rhin atteint des niveaux historiquement bas. Les armateurs de navires de marchandises ont dû suspendre leur liaison sur le sud du fleuve. Quant à l'Angleterre, où l'on se rend maintenant, les trois quarts du territoire viennent d'être officiellement déclarés en état de sécheresse. Correspondance Émeline Vin.
5: Les pelouses dans les parcs de Londres jaunies, complètement asséchées. Des récoltes en avance de près d'un mois. Les réserves hydriques sont plus de 10% en deçà des normales de saison, explique Katie Fisher-Child du Centre hydrologique sur les réseaux sociaux.
9: La pluviométrie de juillet est sans précédent. Dans certains endroits, on a eu 2% des précipitations habituelles. Un record pour n'importe quel mois. Les rivières ont réagi très rapidement et nous enregistrons des cours d'eau exceptionnellement bas.
5: Une sécheresse dite flash qui évolue plus rapidement que d'ordinaire en raison de la multiplication des vagues de chaleur et qui concerne 45 millions d'Anglais. 27 millions d'entre eux subissent des restrictions d'eau, principalement l'interdiction d'arroser aux tuyaux. D'autres pourraient intervenir, même si Stuart Colville du syndicat du secteur de l'eau, interrogé par la BBC, reste optimiste.
10: On pourrait avoir de nouvelles restrictions concernant les usages intensifs d'eau, comme le remplissage des piscines ou le lavage des voitures, mais nous n'en avons pas eu depuis 20 ans et ce n'est encore qu'une possibilité.
5: Les conséquences de la sécheresse pourraient concerner le coût des aliments britanniques, comme les pommes de terre et les choux. Pour l'instant, les météorologues ne prévoient pas de pluie importante. Emeline Van Londres, RFI.
6: La Hongrie a un nouveau chef de l'État, Andreas Baca, élu largement par le Parlement, 140 voix pour, 6 contre. Andreas Baca est un ancien président de la Cour suprême. Il avait été évincé par l'ancien Premier ministre, Viktor Orban. Mais pour autant, aujourd'hui, il a appelé dès son élection la majorité à ne pas se venger du précédent gouvernement. Un ancien marine américain détenu en Russie, Robert Gilman, a été libéré, annonce du gouvernement américain, qui précise que cette libération a été obtenue pour raisons humanitaires, la santé de Robert Gilman s'étant dégradée. Les États-Unis à qui Kiev a remis des propositions pour un plan susceptible de mettre fin à la guerre avec la Russie, annonce ce soir du président Volodymyr Zelensky. En France, début de polémique à la veille d'une éclipse solaire partielle qui sera visible dans tout le pays. Les lunettes de protection indispensables pour éviter des lésions oculaires irréversibles sont en rupture de stock dans de nombreuses pharmacies de l'Hexagone. Certains membres de l'opposition s'indignent, avec des écologistes, des insoumis et des communistes qui critiquent ce qu'ils appellent l'impréparation du gouvernement. Marie Lecoq.
11: Un fiasco selon Marine Tondelier. Ce mardi sur X, la secrétaire nationale des écologistes dénonce l'impréparation et le fossé entre ceux qui ont pu se procurer des lunettes et les autres. Symbole d'un quinquennat d'injustice, ce sont ces mots. De leur côté, le député insoumis Arnaud Saint-Martin et le communiste Stéphane Peu avaient déjà interrogé le ministère de la Santé en juin et juillet dernier sur les mesures de prévention subventions prévues par le gouvernement. Sollicitation restée à ce jour sans réponse. Sur X, ce mardi, le député insoumis Arnaud Saint-Martin enfonce le clou. Les macronistes naviguent à vue, au risque de faire perdre la vue à des masses de gens. En 1999, pour la dernière éclipse de cette ampleur, 30 millions de lunettes homologuées avaient été distribuées par les autorités françaises. 27 ans plus tard, face à la pénurie, le gouvernement se défend. Pas de campagne grand public, certes, mais des rappels sur les gestes de précaution diffusés aux pharmacies et une foire aux questions en ligne. Il assure avoir anticipé l'événement.
6: Marie Lecoq, et on rappelle qu'en France, cette éclipse solaire sera observable sur une grande partie du territoire peu après 20h, mais n'oubliez pas les lunettes. Enfin, championnat d'Europe de natation, c'est à Paris. L'équipe de France de natation, donc, décroche son premier titre. Pas le plus attendu, hein, puisque c'est celui du relais 4 fois 100 mètres 4 nage mixte. Marie-Ambre Molu, Karl Aitkassi, Maxime Grousset, qui lui avait déjà obtenu l'argent un peu plus tôt dans la soirée sur 50 mètres papillon. Et puis Marie Vatel sont donc arrivés devant les Pays-Bas et la Russie après une belle remontée au fil des relais, à la grande joie de Marie Vatel.
12: Un moment incroyable, faut profiter des moments comme ça, c'est tellement rare, une Marseillaise en équipe et en plus à la maison. Voilà, on ne sait pas quand est-ce que ça va se reproduire, donc voilà, j'ai dit profiter à fond parce que c'est tellement rare et parfois on est dans la compétition et on oublie de profiter de ce genre de moments. Et c'est tellement spécial quand c'est à plusieurs, donc voilà, je suis super fière de l'équipe tout simplement. Je suis sortie de la Marseillaise, je me suis dit ça vaut tous les pleurs, tous les sacrifices, tous les moments compliqués, tous les entraînements, tous les réveils à 4h45 du matin. Ça vaut tout ça et quand on vit des moments comme ça, on oublie tout et on est prêt à repartir pour plusieurs années.
6: La médaille d'or sur le 4 fois 100 mètres 4 nage mixte, Marie Vatel avec Christophe Diremzian. Rappelons que la France en est à 4 médailles RFI, 23h10 à Paris.
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1: Salut à tous, ravie de vous retrouver pour un plongeon dans les archives de la Radio Mondiale. L'occasion de redécouvrir quelques-unes des émissions emblématiques de RFI et aussi, pourquoi pas, de faire revivre les voix fortes de notre antenne. Celle d'Amo Bémévégué était l'une d'entre elles. Journaliste, animateur et producteur engagé, il avait à cœur de promouvoir les cultures africaines. Sur RFI, mais aussi sur France 24, où il a animé pendant plusieurs années le Journal de la Culture. L'émission d'aujourd'hui est composée de deux numéros du magazine Plein Sud qu'il a incarné à l'antenne pendant plus de 15 ans. Au programme, concerts live, invités et reportages pour parler culture, sport ou société avec toujours l'envie de mettre en avant une planète qui bouge grâce notamment aux initiatives des jeunes du continent et de la Caraïbe. Sans oublier au passage de chicoter les politiques qu'Amo Bé jugeait responsables de leurs difficultés. Plein Sud, première partie avec Amo Bémévégué. Et c'est maintenant, avec un petit florilège de la semaine écoulée et des canulars téléphoniques, c'est une archive du 1er septembre 2006.

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6: Merci de rejoindre Plein Sud pour un autre regard sur le monde. Deuxième partie tout à l'heure avec quelques invités. Aline de Lima, découvrez rapidement si ça n'est déjà fait. Une artiste originaire du Brésil qui nous offre l'étendard de sa créativité dense. Et puis les Little Boys and Girls, ça vous dit sans doute quelque chose. Un groupe d'adolescents qui s'offre une scène mythique demain à Bercy. On en parle autour du micro d'Hortense Penda. Mais avant ça, le florilège de quelques temps forts de la semaine écoulée. Vos mails téléphoniques à bon entendeur. Bienvenue.

0: Donc, décalé à l'instant sous la houlette et la maestria de Jacob France Desvarieux sur RFI Radio France Internationale. Bienvenue, vous êtes au Paradis Radiophonique. Bonjour, j'ai failli t'appeler Aminata.
1: Je m'appelle Eva Hendrix.
0: Bonjour Eva Hendrix,
1: bonjour
0: Aminata. Ça va bien, ça va?
1: Bien, très
0: ça va.
1: Bien.
0: On et vous a manqué, jeune fille?
1: Oui, oui, oui.
0: Vous êtes restée en France Cité. Nous étions donc du côté de Yaoundé Label, Gola Label, donc pour cette 10e cuvée d'écran noir, 10e édition du Festival d'Afrique panafricaine. Donc, l'édition fut, mais au cœur de l'Afrique centrale, c'est suffisamment rare pour le signifier. Beaucoup de réalisateurs, des délégations qui ont fait le déplacement depuis de nombreuses occurrences. Et puis aussi, bien sûr, la ferveur, la chaleur des auditeurs qui se sont rendus sur le site des RFI pour participer, qui aux émissions de Juan Gomez, qui à plein sud, qui continue de s'abreuver avec plein de mails.
1: On va retourner quelques instants à Yaoundé, d'ailleurs, pour signaler le mail d'un jeune poète camerounais, qui écrit donc Voix voilée, roman d'un voyage. Il s'appelle Gabriel Aipam et il sort donc cet ouvrage aux éditions des Collines. Son adresse mail, c'est gabrielaipam@yahoo.fr.
0: Oui. Vous avez envoyé un message?
2: Tout à fait, sur la Radio France Internationale, oui.
0: Wallahi, vous c'est êtes en moi. direct, bravo.
2: Dito, bonjour, grand frère Amodé.
0: Bonjour Latif.
2: Je suis en direct là?
0: Oui, en vérité, tu es en direct et je ne suis pas seul. Eva est là aussi pour te saluer
1: bonjour.
0: Toute l'Afrique.
2: Non, vraiment, c'est très gentil de votre part.
0: Ah, écoute.
2: C'est bien moi, Latif Boni.
0: Oui.
2: Je suis le secrétaire général d'une ONG, Afrique Tourisme et Développement, basée à Cotonou, plus précisément au quartier Fidjo-Serre. Actuellement, on organise, si vous connaissez bien, que je présente mon ONG. En fait, c'est une ONG qui opère dans trois domaines principaux, à savoir le tourisme, le développement à la base et puis la microfinance. Actuellement, on organise une colonie de vacances Cotonou-Dakar-Cotonou pour les enfants de 8 à 18 ans. Et puis actuellement, on a déjà fait les panneaux publicitaires, les affiches publicitaires, à la radio, à la télévision. Mais on désire bénéficier de sponsoring de la part des bonnes volontés qui voudraient bien nous aider
0: pour vous soutenir
2: pleinement cette opération.
0: Alors je vais essayer de résumer pour qu'on laisse un maximum d'interventions sur l'antenne. Donc Latif Boni, tu as créé une ONG, oui. Afrique Tourisme Développement, et en fait vous favorisez
2: tout à fait.
0: Des colonies de vacances à Cotonou, entre Dakar et Cotonou, c'est super génial. Et les gens voyagent,
2: oui.
0: Comment ils y vont? Par la route?
2: Oui, par la route. On va prendre par la route, on va traverser tout le Bénin, en passant par
0: le Togo,
2: le Mali,
0: le Burkina,
2: et puis jusqu'à la frontière mauritanienne.
0: D'accord.
2: Et puis on a des escales à faire. On va visiter les sites touristiques du Bénin.
0: Alors ce qu'on va faire, Boni, c'est que tout le monde a bien compris ton message. On va donner ton adresse mail pour que quiconque veut s'inscrire ou en tout cas en savoir un petit peu plus sur ton organisation t'envoie un mail en espérant, oui. Évidemment que tu as pris les précautions d'usage nécessaires parce qu'on ne s'improvise pas on va dire tour opérateur touristique. Moi ce que j'ai sous les yeux c'est un dossier qui montre que tu as commencé depuis quelque temps. Alors je vais quand même donner ton adresse mail, c'est Iboni, Iboni. 2002@yahoo.fr. Donc quiconque veut en savoir un petit peu plus t'envoie un message et puis on se tient au courant, oui. À travers le net. Merci, à bientôt.
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1: Ah, on va au Togo maintenant.
0: Ah d'accord.
1: Bon, bonjour ben, Lomé.
0: Allô, bonjour monsieur.
4: Allô.
0: Jean-Pierre.
4: Oui, Jean-Pierre, oui.
0: Vous c'est êtes moi. En direct sur RFI, bravo.
4: Bravo, merci beaucoup.
0: Ah.
4: Merci beaucoup.
0: Vous avez mis le transistor.
1: Il y a
0: vous
1: toute la famille
0: là
1: avec vous, là.
0: Vous êtes où exactement? Vous êtes à la maison, vous êtes au boulot, vous êtes où?
4: Non, actuellement, je suis à la maison. J'écoute plein sud.
0: Ah, vous avez bien fait. Et surtout que vous nous avez envoyé un message en nous disant « Content de vous entendre toute l'année. Je suis très satisfait de cette émission, etc. etc. » Un peu de flatterie pour Amoubé, il en a besoin. Et je fais aussi partie de la génération dont il est question. Mais ce qui me chiffonne, c'est que tu ne t'intéresses pas beaucoup à cette génération de personnes handicapées qui se bat en Afrique pour ne pas être toujours des assistés permanents. Alors donc, la preuve du contraire, c'est que nous t'appelons et nous avons organisé plusieurs émissions en faveur de la sensibilisation autour de différents handicaps. C'était le cas notamment de la cécité ou des paraplégiques ou des personnes vivant avec un handicap mental. On a fait beaucoup d'émissions là-dessus. Alors toi, en charge d'une organisation, tu es ? Est-ce que tu travailles dans ce sens-là ou es-tu handicapé toi-même ?
4: Oui, moi-même, je suis handicapé physique du pied droit et je marche avec une béquille.
0: Alors, quel est le message que tu as envie d'adresser ? Est-ce que tu as autour de toi des soutiens, une association autour de laquelle tu milites en faveur de la solidarité au bénéfice des personnes vivant avec un handicap physique ?
4: Oui, justement, au niveau de notre pays, bon, je fais partie de la Fédération des personnes handicapées, surtout des personnes handicapées physiques. Et nous militons également dans cette association. Et nous aussi, nous prenons toujours des chemins pour que nous puissions également avoir une place au soleil.
0: Alors, ce que l'on va préciser, c'est que être handicapé, ce n'est pas une fatalité. Tu es électrotechnicien, tu fais de la maintenance en informatique. Et en fait, tu lances un appel parce que tu cherches un partenariat. On sait que de nombreuses organisations, l'échelle des RFI nous écoutent. Peut-être serait-elle intéressée pour te joindre. On va donner ta boîte mail en te remerciant. degamis@hotmail.com. Degamis, ça s'écrit D-E-G-A-M-I-S@hotmail.com.

0: Merci beaucoup, Plessis. Bye bye.
1: Bye bye. Au revoir.
2: C'est là, Racine, je ne blague
1: ouais,
2: pas.
1: C'est nous, ouais, c'est nous. Ouais.
2: Je vous dis, ouais.
1: Ouais, RFI. Écoute, écoute, RFI. Oui. Il faut crier.
2: Allez-y, RFI.
1: RFI. Oui, on n'entend pas assez.
2: Radio France Internationale.
1: On n'a pas entendu, il faut recommencer. Il
2: RFI.
1: Il ne te croit pas.
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0: Un coup qu'on est déjà d'attaque, l'enfant sirop petit Yodet. Souvenons du cœur des entrailles des années 90-2000, le coupé décalement ou en tout cas le Zouglou. Zouglou, spéciale dédicace à toute la génération originaire de la Côte d'Ivoire. Merci d'être plus nombreux chaque jour et davantage nous abreuver de vos mails conscients, témoignages d'une Afrique qui bouge, d'une Afrique debout, malgré les vicissitudes au quotidien. On n'est pas là pour enjoliver l'affaire, pour dire que tout va bien, mais en même temps on essaye quand même d'être un média à travers cette tranche qui vous est dévolu, qui donne une restitution de ce qui est opérationnel sur le cœur du continent. Premier appel, première destination.
1: Allô ?
0: Beta Bamako, bonjour, bonjour.
1: Bonjour.
0: Je voudrais parler à Touré Gauche, s'il vous plaît.
1: Oui, c'est moi à l'appareil.
0: Bonjour, je m'appelle Wenzi, je t'appelle de Congo Kinshasa. Oui. Je voulais savoir si tu vas bien.
1: Oui, ça va, je vais bien.
0: Ça va bien, mon frère. Je te dérange ?
1: Pas du tout.
0: Ah, tu as envoyé un mail quelque part ?
1: Oh, à plein pied, pas mauvais, bonsoir.
0: Eh, mon frère. Ça, c'est Bamada, Bamako. Alors, oui. Tu es artiste malien. Tu te trouves où, dans quel quartier, mon grand?
1: Je suis actuellement à Bako Djikroni, ACI.
0: Alors, ce qui nous a touché, c'est que tu es en train de mettre en place, tu as en tout cas envie de mettre en place une marque de vêtements aux couleurs de l'Afrique qui va mettre en valeur les reliefs, les signes et les symboles africains.
1: Oui, sûrement, oui.
0: Alors, qu'est-ce qui te manque? Des investisseurs, rappelons que nous ne sommes pas une banque, hein. C'est juste l'idée d'envoyer ta boîte mail pour que si les cotonculteurs du Mali peuvent se rapprocher de toi, qu'ils le fassent. Je vais donner ta boîte mail, c'est okonate26. O-K-O-N-A-T-E 26@yahoo.fr. Initié.
1: Mamba.
0: Kambé. À très bientôt. Salut. Merci. Mon frère. Bye bye. Deuxième destination. Nous partons.
2: Allô?
0: Oui, bonjour monsieur. Pourrais-je parler à Ulrich, s'il vous plaît?
2: Oui, c'est moi-même.
0: Bonjour Ulrich, je suis Kofi Nyon Nyon. Oui. Je suis Kofi Nyon Nyon. Je vous appelle. Vous m'avez laissé un message hier, hein?
2: Hier.
0: Oui, hier. Vous m'avez appelé? Kofi Nyon Nyon.
2: Non.
0: Ah non, excusez-moi de vous avoir dérangé. Vous êtes où? Vous êtes à Cotonou?
2: Je suis à Cotonou, oui.
0: Mon frère, vous n'avez pas envoyé un message à RFI aussi?
2: Ah oui, j'ai envoyé un message à RFI.
0: Ah, mais il fallait le dire. Ah, Ulrich Toulazi, Cotonou, debout.
2: Oui.
0: Un seul mot, continuez. En bon déjà, il m'a manqué les cotins.
2: Ah vraiment, vous m'aviez eu. Hein.
0: Ah, on t'a eu, hein? On t'a eu, hein?
3: Mais FPPK. 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

0: Mmh. Autre destination, ça pulse aujourd'hui. Hein.
1: Allô?
2: Oui, allô, bonjour,
1: allô
2: monsieur.
1: Bonjour.
2: Oui, pourrais-je parler à Didas Ousongo, Ousongo?
1: Oui, c'est lui-même, c'est Ousongo. Hein.
2: Ah, excusez-moi, je vous dérange?
1: Oh non, non, non, je t'entends insister là.
0: Ouais, le tricheur, j'entends l'écho. Il écoute RFI ou Ousongo? Petit malin. Petit... Mais vous êtes trop fort. Non, mais c'est pas possible. On va changer la règle du jeu. C'est chaque fois qu'on appelle, les gars. Non, mais c'est trop facile. Si chaque fois qu'on appelle, on peut même plus vous surprendre parce que vous êtes en train de nous surprendre en écoutant l'émission.
1: Oh, ben
0: on va pas s'en
1: sortir.
0: Ah non, mais ça, vraiment, on va te chicoter, mon frère. Alain Didas Ousongo, qui nous a écrit donc de la République centrafricaine, de Bangui. Et donc, toi, tu fais des études où tu viens de finir. Tu es titulaire d'un BTS en infogestion, d'un DESS en génie logiciel et d'un master de communication en administration et management. Tout ça pour un seul homme, c'est trop. Et tu es malgré tout sans emploi depuis ton retour à Bangui. Comment cela se fait-il?
1: Oh, bon, mais c'est pas facile parce que avec tout ce que j'ai comme diplôme, alors les gens me fuient. Alors, c'est pourquoi je cherche des partenaires là, qui peuvent m'aider.
0: Mais est-ce que tu es porteur de projet? Est-ce que tu as...
1: Oui, j'ai des projets et j'envisage même faire une conférence projet dans bientôt là.
0: Je sais pas si tu as écouté l'émission d'hier où nous avions en ligne le président de la Chambre de commerce de Paris qui disait que malgré tout, même s'il ne peut pas se prononcer en lieu et place des chambres de commerce africaines, il y a quand même des endroits en Afrique où des jeunes porteurs de projet, sans vouloir jouer l'idéalisation dont je parlais tout à l'heure, peuvent se présenter pour essayer de trouver...
1: Ce que vous dites est vrai, mais plus précisément dans notre pays, c'est pas facile. Hein, vous savez, en matière d'économie, c'est pas encore ça, là.
0: Mais alors,
1: ce matin, j'ai essayé d'aller sur le site de Chambre de commerce de Paris. Alors, les informations que j'ai eues sur le plan de financement des projets, alors je n'en ai pas. Hein.
0: Ouais, tu n'as pas trouvé ce que tu voulais. Alors, ce que nous, on va faire, c'est qu'on va essayer de réorienter d'autres émissions dans ce sens, parce qu'on a bien compris que vous étiez de plus en plus nombreux. Et nous, attention, on ne se substitue pas, on n'est pas des instituts bancaires. Hein. On peut vous faire éventuellement...
1: D'accord, non, je sais, mais ce que je voulais, c'est d'avoir l'adresse de M. Camara du 24 mai qu'il a fait l'émission sur le site.
0: Alors,
1: là.
0: C'est Ivoire avec un E, parce que vous êtes très nombreux à nous l'avoir demandé. Ivoire avec un E.
1: Oui.
0: Consultancy en anglais, .org, www.ivoire avec un E, consultancy.org. Ce que je vous promets, c'est que dans quelques jours, on va essayer d'organiser une émission spécifique sur le financement de projets au sud du Sahara, interpeller peut-être aussi les décideurs au sein de la Banque africaine de développement, la BAD, peut-être aussi auprès de la Banque centrale d'Afrique centrale, la Banque centrale d'Afrique de l'Ouest, la BCAO et compagnie. On essaiera de faire tout ça. En tout cas, merci pour ta contribution citoyenne intermittente.
1: Je salue tous les personnels du RFI et la famille Ousongo dans le monde.
0: Merci beaucoup. Un seul mot. Bonne chance et à très bientôt. Charles Diakou, c'est bien vous?
3: Oui, c'est bien moi.
0: Vous êtes puni parce que vous avez envoyé un message à qui?
3: À RFI.
0: Allô, Wale. Bonjour.
4: Bonjour.
0: Ouais, comment là?
4: Moi, là, Demba.
0: Hey, Demba, ça va bien?
4: Oui, ça va.
0: Mais Demba, tu écoutes RFI?
4: Oui, j'écoute souvent. C'est ma radio préférée.
0: Ah, ma soeur. Ouh, mais tu es en direct?
4: Oh là là.
0: Oh, Demba, mais vraiment. Ça, ce n'est pas sérieux. Chaque fois qu'on appelle maintenant, c'est simple. Ça, on voit quelqu'un qui a branché la radio sur RFI. Ça va bien?
4: Oui, ça va.
5: 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Continuez d'explorer les archives de RFI avec aujourd'hui Amobe Mevege et le magazine Plein Sud. Mais pour l'instant, on écoute un titre de la playlist d'RFI.

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1: Kumba par l'Orchestra Baobab, un titre de la playlist RFI. Nous continuons notre exploration des archives de RFI avec Amobe Mevege. Tout de suite, un nouvel épisode autour du club Averroès. C'est une structure qui regroupe près de 350 professionnels des médias et du spectacle et qui promeut la diversité dans les médias français. C'est une archive du 2 décembre 2008.
2: Bonjour! Salut la planète! Merci de nous rejoindre dans une escarcelle de l'entendement à nul autre pareil. Bienvenue sur la seule radio qui tutoie la cime des cieux. Bonjour à la diversité mondialisée. Bonjour à tous. Bienvenue sur Radio France Internationale. Le Belge, alhamdoulilah. Ça va le Maroc? Ça va bien? Voilà! Bonjour. Ben, vous n'êtes pas nombreux les Marocains. Alors le Maroc là, ouais, on reçoit des messages du Maroc. Alors aujourd'hui, nous allons parler justement de représentativité à la télévision française. Nous allons avoir le plaisir d'accueillir un monsieur qui a fait avec d'autres beaucoup, beaucoup d'études, d'analyses sur la représentativité. Calmez-vous! C'est incroyable! Bonjour Nicolas Druze!
3: Salut Amobe!
2: Ils sont déchaînés les jeunes, hein?
3: Ouais, mais moi je suis de nouveau persécuté par Fatine.
2: Oh non! Le harcèlement sexuel est interdit!
3: Non, mais la dernière fois, elle m'a renversé sa choucroute qu'elle avait sur la tête, sur les genoux,
4: c'est
3: et là elle s'étend
2: partout. Bonjour Camara! Bonjour mademoiselle!
4: Bonjour! Si j'avais renversé le verre de champagne, ça aurait été bien, mais la choucroute.
2: Oh là là, on a pas de métaphore filée, un peu suggestive, s'il vous plaît! N'insultez pas notre intelligence! Bonjour à tous les deux! J'ai l'immense honneur de vous présenter un super-héros de la jeunesse africaine, issu de la diversité. Voilà quelqu'un qui, avec force, abnégation, détermination, a réussi à créer sa propre structure et qui imprime des images en couleur pour la postérité, les générations futures, et qui donc tout simplement nous invite au voyage en Afrique. Il va dans plusieurs capitales, il produit des documentaires. Merci de faire du bruit et d'accueillir, s'il vous plaît, Hassim Tal.
5: Bonjour.
2: Bonjour Hassim.
5: Bonjour.
2: Ça va bien?
5: Ça va.
2: Tranquille. On est très content que tu sois avec nous pour parler de cette question. Tu vas nous parler de la galère du métier de producteur audiovisuel, de ce bonheur incroyable aussi qui consiste à voyager, rencontrer des gens extraordinaires. Alors, nous ne sommes pas peu fiers d'accueillir également à présent quelqu'un qui est le président d'un club qu'on appelle Averroès. Il est adjoint au maire dans une ville de la banlieue française. Vous qui nous écoutez à l'échelle du monde. Qu'est-ce qu'il y a, James Brown? Ok, vas-y, mets James Brown.

0: Ouais, c'est bon, c'est bon, c'est bon. Ils ont ça dans le sang, les minorités visibles. C'est sanguinaire, comme on dit au Cameroun. Non, très sérieusement, on va parler d'une question qui brûle les lèvres. C'est celle de la représentativité de la diversité. Ce monsieur est le président du club Averroès. Merci de faire un triomphe d'accueillir Amirou Chlaïdi.
1: Merci.
0: Salut. Bonjour, bienvenue.
1: Merci.
0: Alors, le club Averroès, on le présente, c'est en fait une réunion de gens justement issus de la diversité, qui sont à la fois des hommes d'affaires, des professionnels du monde de l'audiovisuel, a priori essentiellement.
1: Ouais, voilà, c'est, et c'est ensuite, un rassemblement de professionnels des médias.
0: Tout à fait. Et on,
1: de toute
0: ensemble,
1: origine. Hein.
0: De toute origine, c'est
1: un
0: ça.
1: Un des fondateurs, c'est David Pujadas, l'actuel présentateur du 20h de France 2.
0: Oui. Pour ceux qui nous écoutent très très loin, de l'autre côté de la rivière des Crocodiles, on explique en fait, c'est ce qu'on appelle un think tank, c'est-à-dire un club de réflexion, et en même temps qui insuffle des idées et qui les concrétise par de l'action.
1: C'est ça.
0: Vous avez commencé à un moment où effectivement il était question de ces représentativités, de minorités visibles, de la question des quotas, faut-il ou pas mettre des quotas pour qu'il y ait davantage de minorités à la télévision. Vous avez commencé, comment est-ce que vous êtes mis en branle pour impulser cette dynamique?
1: Alors le club Averroès a été fondé en 1997 à l'origine par des journalistes de toutes origines. Donc je parlais de David Pujadas, mais il y avait moi, enfin il y avait des gars comme Mohamed Aissaoui qui est au Figaro littéraire aujourd'hui, ou Kader Ben Griba qui a monté sa propre maison de production. Et l'idée c'était effectivement d'injecter un peu de diversité dans les rédactions françaises qui étaient un peu trop pâles. Et qui avait tendance à traiter notamment les sujets d'actualité avec un peu trop de stéréotypes et de clichés sur la diversité. Et puis ensuite, on s'est rendu compte qu'en finalement, c'était pas uniquement une problématique liée à l'information, mais ça touchait toutes les autres unités de production des médias, que ce soit la fiction, le cinéma, les divertissements. Et donc, on a généralisé le combat d'Averroès à la promotion globale de la diversité dans les médias français.
0: Alors là, il y a le rapport 2008 sur la diversité dans les médias que vous avez soumis, j'imagine, au CSA et au gouvernement français.
1: Oui, oui, oui, on l'a remis la semaine dernière à Michel Boyan, qui était d'ailleurs l'invité du dîner à Averroès. Et effectivement, chaque année, depuis les dernières émeutes de 2005, où on avait été reçu d'ailleurs par le chef de l'État à l'époque, c'était Jacques Chirac, qui nous avait demandé d'être plus volontaire sur les questions de diversité et d'accompagner le club Averroès, d'accompagner un peu ces changements. Et donc, on réalise chaque année une sorte d'état des lieux de la diversité dans les médias.
0: Oui, alors vous dites que ce document n'a pas de valeur scientifique, que c'est le fruit des contributions de personnalités issues de nombreuses structures.
1: Et puis surtout, on a privilégié une approche qualitative et pas quantitative, parce que ce qui est très important dans le combat pour la promotion de la diversité, c'est le combat sur les représentations qui sont souvent déséquilibrées et souvent anxiogènes quand il s'agit de parler de beurre, de noir, en France. Et donc c'est très important, les représentations, parce que des représentations découlent des conséquences extrêmement graves pour des millions de personnes dans ce pays qui travaillent, qui cherchent un logement ou qui dans la vie quotidienne sortent dans la rue et sont stigmatisés par le regard des autres.
2: Amirouche, dans votre rapport, vous dites très clairement que ce qui compte le plus, c'est l'attitude des dirigeants, en réalité. Et donc, ça veut dire que les lois, c'est une chose, mais c'est aussi la façon dont les gens se conduisent.
1: Totalement, parce que, enfin, nous dans le rapport et puis on a 10 ans d'expérience. Il y a beaucoup de sondages qui montrent bien que dans ce pays, en France, l'opinion publique française est favorable à plus de diversité. Elle est un peu plus réticente sur la question des quotas, mais elle est favorable à plus de diversité. Et nous, les freins, on les rencontre surtout chez les diffuseurs qui nous inventent des soi-disant études ou soi-disant.
0: Vous allez beaucoup plus loin que ça. Hein. Vous dites qu'il y a un recul. Ça, c'est le rapport 2008. Oui. Là, j'ai le rapport 2005-2006, j'ai aussi celui de 2007, et vous dites en fait que France Télévisions lave plus blanc que blanc.
1: Alors, effectivement, dans le rapport, on sort quelques affaires.
0: Vous cognez dur, là. Hein.
1: Sur France Télévisions, c'est vrai qu'on est sévère sur France Télévisions, mais d'abord parce que c'est le service public et nous on est très très favorable au service public et donc on lui demande d'être plus exigeant sur les questions notamment d'égalité. Et pour nous, un service public doit être exemplaire. Et pour ce qui est de France Télévisions, on a relevé une affaire qui est en souffrance depuis 3 ans, qui est une affaire de discrimination et de racisme au service des sports de France Télévisions.
0: Donc vous parlez d'épuration ethnique carrément.
1: Oui, par provocation. l'épuration. On provoque. L'épuration ethnique, c'est quelque chose.
0: C'est-à-dire, pour qu'on comprenne bien, mettons les pieds dans le plat, c'est-à-dire que il y a eu un moment des licenciements et il se trouve que le hasard a voulu que tous ceux qui se sont fait virer, ils étaient couleur de bronze ou basanés ou d'origine lointaine.
1: Il y a même eu pire que ça. C'est-à-dire qu'il y avait deux professionnels issus de l'immigration qui étaient à la tête de la direction administrative et financière du service des sports. Ils géraient quand même 150 millions d'euros. Ils ont fait l'objet d'une cabale où on a supputé qu'ils avaient détourné de l'argent. Ils ont été relevés de leurs fonctions pendant toute la période d'enquête et il y a eu un audit. L'audit a conclu à l'inverse, à savoir qu'il y a eu une gestion rigoureuse de l'argent public et que c'était la première fois que le service des sports avait fait faire des économies. 7 millions d'économies. Et malgré tout ça, ils n'ont jamais été rétablis dans leurs fonctions. Ils ont même été écartés. Alors on leur a dit qu'ensuite c'était une réorganisation du service des sports, mais qu'ils allaient récupérer des fonctions à l'identique qu'ils occupaient.
0: Vous dites même que, en fait, si vous sortez aujourd'hui de vos gonds, c'est parce que par dépit, alors que la présidence de France Télévisions vous avait dit que ça allait être réglé en interne, rien de tout cela n'a été fait.
1: Rien de tout cela n'a été fait depuis 3 ans où on a cherché effectivement à rester dans l'enceinte de France Télévisions, à régler ce problème-là dans les coulisses de France Télévisions, et rien n'a été fait si ce n'est, et vous allez voir, la solution proposée par France Télévisions qui est parfois le remède y est pire que le mal. C'est-à-dire qu'on a proposé aux deux professionnels, un d'aller à France O et l'autre d'aller s'occuper de diversité.
0: Outre-mer au départ, mais qui est en fait la chaîne de la diversité de France Télévisions. Mais que certains considèrent que c'est devenu un ghetto, puisque définition...
2: Comme vous le dites dans votre rapport, les programmes de France O n'irradient pas le service public. On n'a rien de France O sur le service public. Donc ceux qui voient France O, c'est ceux qui se mettent sur le câble ou des choses comme ça, et qui voient quelque chose...
0: Donc ils font une démarche volontaire, tandis que par ailleurs, la vocation du service public, c'est d'infuser la diversité... Oui, partout et de toutes parts.
1: Et France O est bien la preuve qu'il y a des talents, des compétences dans le service public. À l'origine de la fusion de France O et de RFO dans le service public France Télévisions, il était question d'échanges. Or, ces échanges n'ont jamais eu lieu. Et on voit qu'ils sont que dans un seul sens. C'est-à-dire qu'on prend les beurs et les blacks qui sont dans France Télévisions, France 2, France 3, France 4, pour les mettre à France O.
3: France O, effectivement.
1: Eh oui.
0: Hassim, toi, tu es jeune producteur, tu t'es débrouillé à Paris, en France. Tu as fait les tentatives d'envoyer des projets, etc., etc.
4: Oui, j'ai fait des tentatives, mais surtout, je me suis servi de l'expérience de mes aînés, à savoir qui ont eu à subir ce que j'appelle, moi, effectivement, la discrimination en tant que tel, dans leur parcours respectif, en tant que producteur, en tant que réalisateur, etc. Je me suis dit que, de toute façon, j'appartiens, moi, à une génération où il faut, comme on dit, prendre les choses en main, tout simplement. On va rien attendre de toutes ces institutions. Donc, aujourd'hui, moi, j'ai fait la démarche, comme bon nombre, de produire, de réaliser.
0: Mais alors, Ami Rouge, là, il dit, vous avez un de... vos illustres membres du club qui, on est très honorés d'avoir été ceux qui lui avons tendu la perche à un moment où il était sur Tropic FM, c'est Harry Roselma qui a fait des chroniques ici dans Plein Sud en 95, qui s'est retrouvé à France Info ensuite. On s'entend souvent dire, oui, mais posture victimaire, communautarisme, pourquoi discriminer positivement, alors que c'est un mot qui pour moi est vraiment abject. Alors je te discrimine mon petit, mais positivement. Comment est-ce que vous répondez à ceux qui disent qu'on en fait trop sur cette question, parce que c'est une réponse qu'on entend aux plus hauts échelons.
1: Prenez l'exemple d'Harry Roselmack. Aujourd'hui, TF1 a peur de parce qu'aujourd'hui, Harry est le joker de Ferrari. Et il semble que
0: censé être le joker de PPDA, ce qui est une rétrogression dans le.
1: Aujourd'hui, l'audience d'Harry est supérieure à celle de Ferrari. Et aujourd'hui, c'est un petit problème pour TF1 parce que si il est supérieur de l'audience de Ferrari, Harry va devoir s'imposer à la place de Ferrari. Et
0: mais d'où viennent ces pesanteurs?
1: D'où le fait que je refuse le côté discrimination positive pour Harry, puisque enfin, en termes d'audience, il fait plus que ses pairs aujourd'hui.
0: Alors comment se fait-ce ? Qui est le grand marabout qui décide de tout ? Pourquoi il ne prend pas la place ? C'est le problème est quoi ? C'est son cerveau qui est pas assez bon ? Il est pas assez mignon ? C'est quoi le problème ?
1: Dans ce pays, je crois qu'il y a un problème schizophrénique parce que on aime bien les Noirs américains, mais on n'aime pas les Noirs français.
0: Voilà. On aime bien Barack Obama, mais on n'aime pas Obama et Amobé.
3: Le cas de Harry, par exemple, je pense qu'on lui avait même proposé d'abord la place de météo, de présentateur de météo, qu'il avait refusé Il a bien fait d'attendre.
1: Non, c'est plus compliqué. Harry, les premières télés qu'il faisait, c'était la chaîne Météo. Donc, on a peut-être pensé à lui au moment où la météo.
0: Ensuite, il allait sur Canal. Il allait sur iTélé, Canal, etc.
1: Il a fait France Info, il a fait Canal. Et on lui a proposé différentes choses. Et puis, voilà, jusqu'au moment où.
0: Non, mais ce qui est marrant, c'est que chaque fois que Harry venait ici et qu'il allait à France Info, je lui dis, mais pourquoi tu fais pas de la télé? Il me dit, mais non, moi, la télé, ça m'intéresse pas. Moi, ce qui me fait vraiment kiffer à Moubet, c'est d'écrire des bouquins. Son kiff, à lui, c'est pas de présenter le journal de 20h. Si vous demandez à Harry, il y a 10 ans, il vous disait, lui, la télé, ça le branchait pas du tout. Il se passionnait pour la radio, Tropic FM, RFI, France Info. D'ailleurs, je m'étonne que sur son CV, en général, les médias reprennent peu son passage ici à RFI. Et donc, en l'occurrence, au-delà de ça, il y a une mosaïque de gens qui sont formés. Nous avons reçu à ce micro des patrons de l'audiovisuel français qui nous disaient qu'on va donner la possibilité à des gens issus de la diversité d'accéder à des strapontins à la télévision, mais dans le cadre de contrats de qualification, c'est-à-dire qu'ils n'imaginaient pas que ce soit des gens qui soient formés. Et c'est d'ailleurs, je crois, sauf si je ne m'abuse, ce que stipule à nouveau votre rapport.
1: Ouais, c'est-à-dire qu'on préfère encore aujourd'hui faire appel à des fondations ou faire appel à des contrats passerelles plutôt que recruter les professionnels qui sont sur le marché. Ça, c'est une démarche misérabiliste.
0: Amir Rouche, vous restez avec nous, c'est un vrai plaisir. Le principe de l'émission, c'est qu'on va piéger de temps en temps quelques ouailles du côté de la diversité mondialisée. On se retrouve dans quelques instants, à bon entendeur, à tout de suite. 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

0: Allô?
1: Allô?
0: Oui, allô, bonjour madame.
1: Bonjour madame, vous allez bien?
0: Oui, ça va madame.
1: Alhamdulillah.
0: Ok. Écoutez, je vous appelle, vous êtes Fama?
1: Oui, c'est moi.
0: Oui, bonjour Fama.
1: Bonjour.
0: Je m'appelle Djeneba.
1: Oui.
0: Je vous appelle parce que mon fils est venu chez vous.
1: Oui.
0: Vous êtes propriétaire d'une auberge.
1: Oui, exactement.
0: Hambourg.
1: Oui.
0: Donc vraiment, il a passé des délicieux moments là-bas.
1: Ah, je vous remercie.
0: Je tenais vraiment à vous remercier.
1: Et je vous remercie beaucoup.
0: Vraiment, vous avez une voix très très douce, madame.
1: Ah, bon.
0: Alors, vous savez, nos enfants sont un peu turbulents de temps en temps.
1: Oui.
0: Mais il se trouve que vraiment, cet enfant, mon fils,
1: oui,
0: il a rencontré, grâce à vous, la femme de sa vie.
1: Ah.
0: Et ils se sont mariés.
1: Ça fait longtemps?
0: Ça ne fait pas très longtemps, non, non.
1: Ah bon?
0: 3 mois.
1: Ah,
0: vraiment, 3 mois, ils se sont rencontrés, ils se sont rencontrés grâce à vous, la femme de sa vie.
1: Ah.
0: Et ils